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Bonsoir, bonsoir. Vous êtes sur les ondes de CISM 89,3 FM avec derrière le micro Julien Boutillier qui vous accueille pour 2 heures de Hockey Doomer, un petit rendez-vous hebdomadaire avec le Doom and Gloom qu'on commençait cette semaine avec Nadnie de Molchat Doma, le groupe emblématique de la musique Doomer, le groupe biélorusse, une pièce qui vient de leur album Etadzi, qui est l'album qui les a fait connaître et qui a éventuellement été ressorti sur Sacred Bone Records. Ça donne un peu le ton pour la soirée avec sa sonorité proche de New Order, parce que ce soir, on danse et on danse entre guillemets. Moi-même, je suis un petit peu trop self-conscious pour sortir danser, mais dans l'intimité d'un studio, ça va peut-être se passer. Mais donc, bref, blague à part, ce soir, on écoute de la musique qui rend triste, qui rend mélancolique, mais qui aussi occasionnellement fait danser, si vous voyez ce que je veux dire. On va commencer avec le duo français Cass Product, duo composé de Spatz et Mona Soyok. Lui travaillait dans un hôpital psychiatrique, elle chantait dans un groupe de jazz. Ils se sont rencontrés, ils ont commencé à collaborer et, comme on dit, the rest is history. On va écouter la chanson One of the Kind de leur deuxième album, Tryout, sorti en 1982 et probablement un des très bons albums Cold Wave, proto, électropunk français sorti dans les années 80. On écoute ça tout de suite et après on suit avec Martin Dupont et Trisomie 21 sur les ondes de CISM.

J'espère que vous avez donné au moins un petit peu envie de danser. Vous êtes sur les ondes de CISM 89,3 FM, La Marge. Vous écoutez Hockey Doomer et à l'instant, on avait It's Anybody Home de Trisomie 21 de leur album Passion Divisée. Et en fait, c'est Is Anybody Home Part 1 parce que le groupe a en fait enregistré des suites à cette chanson et à ce jour, ils en sont à la partie 5 de Is Anybody Home. La dernière version, donc, devrais-je dire, itération de cette chanson est sur leur album Elegance Never Dies, sorti en 2017. Aura-t-on un nouvel album de Trisomie 21 avec la partie 6? Je l'espère. Juste avant, c'était Martin Dupont, le fameux groupe donc de Nice, avec leur chanson I Met the Beast de leur album de 1985, Sleep is a Luxury. Le groupe s'était séparé, je crois, à la fin des années 80, début 90, mais il s'est reformé il y a quelques années de ça et ils vont justement être à Montréal en concert le 27 octobre au Ritz, donc très bientôt. J'espère pouvoir y être. Ça risque d'être une soirée très intéressante, je crois. Et juste avant, début de bloc, on avait Cass Product avec One of the Kind de leur album Tryout de 1982. On va continuer maintenant, encore une fois dans cette ambiance dansante, parce que c'est le thème de la soirée, avec un groupe belge qui s'appelle Pornographie Exclusive, qu'on a joué quelques fois à l'émission. Le groupe est composé de Jérôme Van de Wattin, j'espère que j'ai bien prononcé, et Séverine Quéron. Et en fait, le groupe, je les ai découverts au FNC l'an passé, parce qu'ils jouaient en fait live au FNC. Ils présentaient un ciné-concert, One Way Ticket to the Other Side, où leur musique live accompagnait des projections vidéo de courts-métrages réalisés par différents réalisateurs. Donc c'est comme un film d'anthologie avec un accompagnement musical. C'était assez intéressant. Et ils sont en fait de retour au FNC cette année avec deux projets. Le premier est un long métrage japonais qui s'appelle Incomplete Chairs, dont ils ont fait la musique. Un film qui suit un tueur en série qui tue des gens pour assembler une chaise avec les parties de leur corps. Ça a l'air de rien, mais moi personnellement, c'est un de mes films préférés du FNC et peut-être même un de mes films d'horreur préférés de l'année. Mais je suis probablement un des rares de cette opinion-là. Mais je vous invite à découvrir par vous-même. Et Pornographie Exclusive était là également pour présenter leur film Summer Hit Machine qu'ils ont coécrit ensemble, le duo donc. Et donc, Jérôme Van de Wattin a réalisé et Séverine Quéron joue dans le film, joue un des rôles principaux. Donc c'est vraiment, on pourrait dire, une production cinématographique, pas de pornographie exclusive. Donc on va écouter la chanson A Party in Tears qui ouvre leur premier album homonyme et qui est en fait donc l'album bande-son, si on veut, de leur film d'anthologie One Way Ticket to the Other Side. On écoute ça tout de suite et on va suivre avec Contra Void et Soft Moon, dès maintenant sur les ondes de CISM.

C'était Become the Lies de Soft Moon. Vous êtes sur les ondes de CISM 89,3 FM, La Marge, pour Hockey Doomer avec beaucoup de synthétiseurs ce soir, alors qu'on fait une soirée dansante, comme on dirait autrefois. Non, mais plus sérieusement, Soft Moon, projet de José Luis Vázquez. La pièce vient de son album Exister. Je le prononce en français, mais j'imagine que les anglophones disent peut-être Exister. Mais l'album date de 2022 et très tristement, c'est le dernier album de José Luis Vázquez parce qu'il est décédé il y a un peu plus d'un an, je crois, deux ans. En tout cas, le temps passe un peu vite, mais ça décédé d'une overdose assez tragique alors qu'il n'avait que 44 ans, ce qui est une assez profonde tragédie qui change un peu la lecture qu'on fait de sa musique et des paroles souvent qui contemplent souvent la mort ou la mortalité dans ses paroles, et soudainement ça prend une autre tournure maintenant qu'on sait ce qui est arrivé, mais ça reste une musique que je tiens très près de mon cœur. Juste avant Soft Moon, c'était Contra Void de son vrai nom, Cameron Findlay. C'est un projet solo. Et c'est un projet solo que j'ai découvert il y a très longtemps, en fait, en première partie de Crystal Castles. Ça devait être je crois que c'était en 2012, si ma mémoire est bonne. Ce concert-là, il y avait également Health. Et par ailleurs, en fait, Cameron Findlay avait déjà été le drummer live pour Crystal Castle pendant un certain temps, mais par la suite il s'est concentré donc sur ce projet solo Contra Void, et la pièce qu'on a écoutée, Cut to Cleanse, est en fait une pièce qui avait été jouée à ce concert-là, et vous avez sans doute déjà connu ce sentiment-là, mais des fois quand il y a une pièce qui vous fait découvrir un artiste et que c'est la pièce qui vous reste en mémoire et que la mélodie, le refrain reste bien ancré dans votre mémoire, même, et c'est même pas nécessairement parce que c'est des vers d'oreille particulièrement contagieux, mais juste que une concordance d'événements, de notes, d'instants, et le soudainement ça devient ancré dans votre mémoire, et bien c'est le cas pour moi avec cette chanson Cut to Cleanse de Contra Void. Et finalement, en début de bloc, on avait A Party in Tears de Pornographie Exclusive qui sont présents au FNC cette année pour deux films, Incomplete Chair, dont ils ont fait la musique, et Summer Hit Machine, qu'ils ont coécrit ensemble et que Jérôme Van de Wattijn a réalisé. Je mentionne par ailleurs au passage que le FNC, bien sûr, dure encore quelques journées, et bien écoutez, je vous invite à y aller. Il y a encore des très bons films qui s'annoncent. Moi, personnellement, je pense que je vais me laisser tenter par It Follows dimanche, qui a une projection pour son 10e anniversaire. Et It Follows, je crois que j'ai peut-être dû voir le film 4 ou 5 fois, mais c'est un film que je retrouve toujours avec beaucoup de plaisir. Et le revoir en salle pour la première fois depuis sa sortie, il y a 10 ans de ça, ça va être une expérience assez intéressante, je crois. On va continuer maintenant avec Dlina Volny, un trio de Minsk en Biélorussie, avec leur chanson Whatever Happens. Le groupe a déclaré que la chanson était inspirée et est en quelque sorte dédiée à leurs compatriotes biélorusses, et je cite, leur lutte pour leurs droits, la liberté et la vérité. Bref, Whatever Happens Next. Alors, on écoute ça tout de suite et on va suivre avec Hante et Cellophane.

J'espère que vous avez aimé ce dernier morceau. C'était Give Me a Reason de Cellophane. Vous êtes sur les ondes de CISM 89,3 FM, La Marge, et vous écoutez Hockey Doomer. Cellophane, c'est un duo d'Athènes. Ils sont formés en 2012. La pièce vient de leur album Vitrioli, sorti en 2018. Ils étaient à Montréal il y a à peu près un mois et demi pour un concert avec City Gates et Automélodie, entre autres. Une très belle soirée. Juste avant, c'était Ant, projet solo de Hélène de Toury, basée à Paris. La chanson s'appelle « Live to Die Another Day ». Presque le titre d'un James Bond, mais pas tout à fait. La chanson donc vient de son album Between Hope and Danger, sorti en 2017. Et finalement, début de bloc, on avait Whatever Happens de Dlina Volny, trio de Minsk en Biélorussie. On va terminer notre première heure avec Potochkin, qui vient de sortir un nouvel album la semaine passée. L'album s'appelle Sang d'encre. On l'attendait depuis un moment. Un album que j'ai pu l'écouter à deux reprises depuis sa sortie. Donc, il y a évidemment le son, bon, c'est un peu galvaudé comme terme, là, mais le son signature de Potochkin et la voix très, très marquée, très... très forte, très puissante de Pauline Alcaïdé, qui en fait, j'ai toujours l'impression que cette voix c'est comme si elle nous appelait, nous, directement l'auditeur, et on n'est jamais vraiment à l'abri de la musique de Potochkin. On ne peut y rester indifférent ou en rester à distance. Enfin, c'est l'impression un peu poétique que j'en ai. Mais tout ça pour dire que aussi sur l'album, il y a une pièce finale qui vient un peu changer la dynamique, qui s'appelle La Source, qui est en fait une pièce ambiante d'une durée de 16 minutes qui vient un peu renverser ces dynamiques-là qu'on avait plutôt dans l'album et qui viennent finir ça avec une touche, je n'irai pas jusqu'à dire paisible, mais avec une touches sont peut-être un peu plus méditatives par rapport à la musique qui précède, qui est évidemment très dansante. Quoi qu'il en soit, on va écouter la pièce « Pénurie de larmes » de ce nouvel album dès maintenant sur les ondes de CISM. Après, on va avoir une brève pause publicitaire et on va se retrouver pour une deuxième heure de musique. À tout de suite.

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Rebonsoir tout le monde, vous êtes sur les ondes de CISM 89,3 FM, La Marge, et vous écoutez Hockey Doomer. Pour notre deuxième heure, bien écoutez, je me suis permis de commencer ça avec un classique de chez les classiques, Pain de Boy Archer. Pour la petite histoire, donc, formation de Savannah qui s'est formée en 2013. Originalement, et ça j'ai appris ça aujourd'hui, ils se sont formés sous le nom de Teen Dreams, Dream avec un Z. Un nom que je verrais plus, disons, pour un boys band que pour un groupe comme Boy Archer. Donc, heureusement pour nous, ils ont changé de nom quand leur musique a un peu évolué. Et donc, c'est sous le nom de Boy Archer qu'ils ont sorti la chanson Pain sur leur premier EP, Lesser Man, qui était en fait un enregistrement maison, si on veut, et une chanson qui est devenue, bien, on peut le dire, un hit, sinon un hit mainstream, du moins un hit underground, on va le dire comme ça, et qui est, bon, probablement leur chanson la plus connue à ce jour, et qui est apparue, apparemment, je disais aussi que la chanson apparaît apparemment dans Terrifier 2, un film que j'ai pas encore eu le temps de regarder, mais que je vais sans doute regarder pour mon mois d'automne, mon mois d'octobre de films d'horreur. On va maintenant, pour notre deuxième heure, ouvrir le prochain bloc avec... en fait, le prochain bloc va être un bloc local, si on veut, qu'on va amorcer avec Police des Mœurs, donc groupe montréalais. On va écouter leur chanson « Ville souterraine » qui vient de leur premier EP sorti en 2011, il y a donc 14 ans de cela. On écoute ça et après on va voir La Mécanique et Laura Craig. Donc ça va être un bon premier bloc pour amorcer la deuxième heure. Et après on va poursuivre avec encore beaucoup de bonne musique pour notre deuxième heure sur les ondes de CISM.

Running Away de Laura Kring, une pièce de son nouvel album Crépuscule qui est sorti au printemps dernier. Juste avant ça, on avait La Mécanique, un projet en fait de Montréal, projet de Montréal de Francis Nothingwater, et c'était la pièce Bunker de l'album Dernier Voyage, sorti en 2019. Et bien parlant de La Mécanique, justement, un nouvel album, il a annoncé tout récemment, je crois en fait cette semaine, que oui, officiellement, il allait avoir un nouvel album de La Mécanique qui allait sortir en 2026. Il a déjà partagé quelques extraits des chansons à venir. Et bien écoutez, ça s'annonce assez prometteur pour ce futur album. Donc, rappelle La Mécanique, projet solo de Francis Nothingwater, qui roule en fait depuis 2016 et qui est sur le label Cold Transmission. Juste avant La Mécanique, finalement, c'était Police des Mœurs avec la pièce Ville souterraine de leur premier EP sorti en 2011. Pour notre prochain bloc, on va amorcer ça avec un projet qui s'appelle Aux Animaux. Le projet, malgré le nom francophone, ne vient pas de France, ne vient pas du Canada, il vient de Stockholm. Il a été formé, en fait, sur un projet solo de Gosde Duzer. J'espère que j'ai bien prononcé ça. Il est originaire, en fait, d'Istanbul, mais s'est installé éventuellement à Stockholm et c'est de là qu'elle fait sa musique avec le projet Aux Animaux. Un projet qui donc oscille un peu entre justement le dark wave et la musique peut-être plus, disons, électronique. Elle a en fait pu ouvrir notamment pour ses compatriotes turcs Şipas Tawel, a ouvert plusieurs concerts pour eux, et également pour être en première partie de Hant, le projet solo de Hélène de Toury qu'on a écouté un peu plus tôt ce soir à l'émission avec sa pièce Live to Die Another Day. Alors on écoute Aux Animaux, on va écouter sa pièce Void Moon. Par la suite, on va suivre avec le groupe montréalais Mind Reader et le groupe de Toronto Slashneed. Vous écoutez tout ça sur les ondes de CISM.

Wow, c'était Double Dare de Slash Knee. De vous êtes sur les ondes de CISM 89,3 FM La Marge et vous écoutez Hockey Doomer. C'est une chanson, bon, je crois que vous allez être d'accord avec moi, c'était furieux, c'était enragé, c'était direct, c'était punk, mais encore malgré ça, je crois que ça rend pas justice à l'expérience live de Slash Need. Slash Need, projet donc techno-punk de Toronto que j'ai eu le plaisir de découvrir il y a quelques semaines en première partie de Zola Jesus. Et donc, quand je dis que l'enregistrement ne rend pas justice à l'expérience live, c'est que live, donc, déjà, le groupe joue parmi la foule, il se mêle à la foule, il danse parmi la foule. Occasionnellement, une lampe torche va peut-être être braquée dans vos yeux. Les membres du groupe sont masqués. Bref, c'est une expérience assez déconcertante, mais avec une énergie très contagieuse et on a comme envie d'embarquer dans cette rage-là plutôt que, disons, en être simplement les victimes, si je puis dire. Alors oui, vraiment une très belle découverte en première partie de Zola Jesus qui, elle, après a fait un show complètement différent, mais comme je l'avais dit après avoir, il y a quelques semaines, je trouve que les énergies de ces deux projets-là se complétaient assez bien. Bref, avant de Slash Need, on avait Mind Reader. Cette fois, c'est un quatuor de Montréal avec leur chanson The Kill, une chanson pour laquelle ils ont fait un vidéoclip que j'ai personnellement trouvé très charmant malgré que le contenu soit assez sombre. On voit donc la chanteuse du groupe manipulée comme une marionnette potentiellement hanté, potentiellement maléfique, en tout cas un peu sinistre, et tout ça finit attaché sur les rails d'un chemin de fer. Alors oui, un peu sinistre, mais en même temps, il y avait ce petit côté très charmant à l'ensemble. Et finalement, en début de bloc, on avait Aux Animaux avec leur chanson Void Mood, en fait avec sa chanson Void Mood, parce que Aux Animaux est un projet solo. Maintenant, pour notre dernier bloc de la soirée, on va commencer ça avec Twin Tribes, duo Dark Wave de Brownsville au Texas. Pour l'anecdote, Brownsville, beaucoup de célébrités viennent de là, dont Kris Kristofferson, et oui, vous l'aurez appris ici à Hockey Doomer. On va écouter donc Twin Tribe, évidemment pas Kris Kristofferson, lui on le réserve pour une autre émission, mais on va écouter donc leur single Monolith qui vient de leur dernier album Pendulum sorti en 2024. Et Twin Tribe, c'est un groupe intéressant parce qu'on y sent autant l'influence des groupes anglo-saxons, donc The Cure, Depeche Mode, mais aussi on sent l'influence des groupes latino-américains comme Caifanes et Size, deux groupes en fait qu'on a pu entendre dans le spécial Mexique de Hockey Doomer qui a été en onde il y a quelques semaines de ça. Si vous l'avez manqué, eh bien sachez que vous pouvez toujours aller le rattraper sur le site de CUSM ou sur les plateformes de streaming. On garde approximativement une dizaine d'épisodes de Hockey Doomer, donc, comment dire, 10 épisodes en archive, donc chaque semaine, il y en a un qui est supprimé, évidemment, pour faire de la place au nouveau, mais donc, vous avez encore le temps, bref, de rattraper ce spécial Mexique, qui était, en tout cas, j'espère que vous l'avez aimé, moi, j'ai eu beaucoup de plaisir à le faire. Alors, on écoute tout de suite Monolith de Twin Tribes, et on va suivre ça avec, entre autres, Gwendoline et Sad Madonna, tout de suite sur les ondes de CISM.

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Parce que j'ai rêvé d'être riche de Gwendoline. Vous êtes sur les ondes de CISM 89,3 FM, La Marge avec Hockey Doomer. Parce que j'ai rêvé d'être riche, eh bien oui, que ne ferait-on pas pour être riche peut-être? Et comme le disait Groucho Marx, regardez-moi, j'ai monté de rien à un stade d'extrême pauvreté. C'était une chanson de Gwendoline, le groupe de Schlagwave français, une chanson qui vient de leur dernier album, C'est à moi ça, sorti en 2025, qui contient une pléthorée de chansons à peu près dans les mêmes thèmes et à peu près dans le même ton. Un album assez unique en son genre que j'ai beaucoup aimé cette année. Juste avant, on avait « Sans ou avec toi ». Cette chanson-là est une collaboration entre Sad Madonna et Tout de bord, deux projets parisiens qui sont passés à l'émission dans le passé. Et en fait, je n'ai que récemment appris qu'ils avaient collaboré ensemble. Donc des fois, c'est bien de voir les artistes que je passe à l'émission collaborer ensemble. Ça montre que, en tout cas, ça me confirme que je programme pas exactement n'importe quoi, qu'il y a quand même une certaine concordance entre les groupes que je programme. Et bien, en tout cas, j'espère voir d'autres de ces collaborations dans les mois à venir. Et finalement, en début de bloc, on avait Monolith de Twin Tribes. Et tout ça, bien, ça nous amène à la fin de notre programme de ce soir à Hockey Doomer. On va terminer ça en beauté avec Chelsea Wolfe. On va écouter la pièce Tunnel Lights de son album She Reaches Out to She. C'est un nouvel album qui est sorti l'année passée et dans lequel elle expérimente avec une sonorité un petit peu plus électro avec une influence du trip-hop, ce qui est assez surprenant, disons, par rapport à la musique qu'elle avait enregistrée dans le passé, mais ça fonctionne. En tout cas, ça fonctionne diablement bien et c'est un album que j'ai pas encore écouté énormément, mais pour lequel j'ai tout de suite eu un petit faible et honnêtement, je crois que je vais le réécouter plus attentivement dans les prochains jours. En tout cas, j'ai beaucoup aimé cette pièce Tunnel Lights avec laquelle on va finir notre soirée. Alors bon, petit message d'usage, comme d'habitude, si vous avez envie, allez aimer la page Facebook, allez nous écrire, etc., etc. On se retrouve la semaine prochaine et cette semaine, petite nouveauté, on fait un petit changement. Au lieu d'avoir une citation d'Émile Cioran, on va avoir un poème de notre ami John Tottenham. Ça fait longtemps qu'on avait lu un de ses poèmes. Alors, je voulais à l'instant son poème « Regrets ». I don't understand people who claim that they have no regrets in life, who insist, out of gratitude, pride or ignorance, that they wouldn't want to change a thing. My life is a raging river of regret, flowing into a sea of shame. There is very little I wouldn't do differently, if given a second chance. I always knew I'd end up feeling this way. It was a setup. Regret was something I worked towards, something I felt I had to earn. And now, naturally, I regret that too. Merci beaucoup tout le monde. Bonne fin de soirée, bon week-end, et on se retrouve la semaine prochaine.

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Bonsoir, bienvenue à Infinibit, une heure de musique électro, comme à chaque vendredi, minuit. Hey, je veux vous inviter ce dimanche 5 juillet à Nia Archives, au pique-nique électronique. Allez voir ça, c'est drum and bass, jungle, ça va être vraiment nice. Il y a plein d'autres artistes intéressants comme Ekiti, Ekit Wanda et Iki Magdala. Et il y a la scène B aussi avec Vincent Lemieux. Je vous souhaite un bon rêve de nuit sur les ondes de CISM.

0: C'est tout pour Rêve de nuit. On se revoit la semaine prochaine, minuit, vendredi minuit. Si vous voulez savoir ce qui joue à Rêve de nuit, allez sur rêvedenuit.com. Je vous souhaite un excellent week-end sur les ondes de CISM 89.3 FM.
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2: Bon dimanche à tous. Vous écoutez le 120e parallèle sur les ondes de CISM 89.3 La Marge. Renaud à la barre de l'émission cette semaine. Et on commence tout en douceur avec du Acid Poly. Il y aura par la suite The Avalanches, du DJ Kotze et la plus récente de Peggy Goo. Un petit retour en arrière avec du Ratata qui vient de sortir avec Evax, un album. Je vous invite à aller écouter ça. Donc, bonne émission et on se retrouve bientôt.

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2: Non, non, non. N'ajustez pas votre appareil malgré l'octave un peu plus bas qu'à vos habitudes en ce vendredi 3 juillet. Non, vous avez compris, ce n'est pas Annie Calamia, mais en substitution de l'irremplaçable Annie, c'est Charles Smith avec vous de Rock Migratoire pour vous proposer le temps d'un instant le meilleur de la musique au féminin d'ici. Et d'ailleurs, et puis excessivement content de vous retrouver sur les ondes CISMN, parce que oui, vous êtes bien au 89,3 FM CISM, des ondes émises de la montagne, ce nouvel épisode des Rebelles Soniques, des Rebelles Migratoires, parce que cette semaine, ben oui, je me suis amusé à aller rechercher le meilleur du rock au féminin un peu partout, quoique... On va rester quand même en terrain plutôt connu quand même cette semaine, parce que oui, il y a de l'ailleurs, mais il y a de l'ici aussi, beaucoup, non seulement à cause des quotas, bien sûr, on est une radio francophone après tout, mais c'est aussi avec ces petits plaisirs musicaux au féminin qui nous proviennent bien d'ici, à Montréal, à Québec City et au Canada aussi, avec une belle surprise, oui, canadienne, vient de Toronto, du moins il et elle habitent à Toronto, mais nous proviennent plutôt du Levant. Et puis sinon, ben ouais, où est-ce qu'on s'en va cette semaine? Comme je vous l'ai dit, on se promène beaucoup ici, mais sinon, on va faire quelques arrêts, surtout en Scandinavie cette semaine. Donc, écoutez, c'est gros girl power scandinave, en tout cas, du moins dans la musique. Et puis, ouais, il y a beaucoup de groupes de Riot Girl, de punkettes, de rockeuses de Suède. Plusieurs Suédoises cette semaine. Sinon aussi, on fait un petit arrêt à Amsterdam, aux Pays-Bas. On va aussi voir ce qui se passe à Auckland, en Nouvelle-Zélande. On va regarder en Norvège aussi un bon petit groupe bien intéressant. Et puis, ça, c'est pas mal ça pour les endroits où on va aller. Bien sûr, énormément d'Australie parce que il y a quelque chose dans l'eau là-bas en Australie au niveau du rock. Donc, c'est vraiment là que ça se passe en ce moment pour les rockeurs et surtout les rockeuses de ce monde. Mais sinon, un grand plaisir de pouvoir vous retrouver pour les Rebelles Soniques. Et puis, bien sûr, on va garder les portions habituelles de l'émission, c'est-à-dire la drameuse de la semaine. Donc, pour la drameuse cette semaine, c'en est une qui s'amuse dans le sens où beaucoup d'expérimentation dans dans sa manière de choisir ses groupes, dans sa manière de jouer aussi. Donc, vraiment une grande des rockeuses du monde. Et puis, c'est ça, je vais vous en parler un petit peu plus tard. Je vais quand même vous signifier que cette semaine, il y aura bien sûr une drameuse. Et puis sinon, ben, comme je le disais, on va vraiment se promener. Je vous dirais que c'est vraiment une douce vague qui va venir nous fouetter un petit peu plus vers la fin, avec une distorsion de plus en plus affirmée, de plus l'émission va avancer. Mais sinon, inquiétez-vous pas, on va faire ça dans les règles de l'art. On va y aller tranquillement, pas vite, pour se rendre jusqu'à cet apogée distorsionné d'aujourd'hui. Alors, c'est ça, je vous rappelle, c'est Charles en remplacement d'Annie Calamia, qui n'est pas là juste l'instant d'une émission, qui va vous retrouver, bien sûr, la semaine prochaine. D'ici là, elle m'a fait confiance et j'en suis très heureux pour vous amener dans ces contrées musicales d'ailleurs et d'ici. Et parlant d'ici, on commence avec une artiste de Québec et Cité qui a sorti en avril, l'an dernier, en avril 2025, son album, son premier long jeu, Pouvoir magique de Erika Hagen. Erika Hagen qui a fait quand même partie du palmarès CISMien francophone pendant un bon petit bout. Elle s'est accoquinée avec l'auteur-compositeur-interprète québécois Danny Placard. Donc les deux ont travaillé ensemble pour cet album. Un premier album de cet artiste multidisciplinaire qui a aussi vogué un peu dans l'univers des circassiennes et circassiens. Donc un peu de cirque aussi, diplômée de l'École de cirque de Québec en 2017. Mais sinon, elle vient de sortir cet album qui, ma foi, est un album qui m'a immensément accompagné à travers vents et marées, sur mon grand bateau, parce que oui, je suis un petit marin, et puis les petits marins s'attripent sur Erika Hagen, qu'on va écouter de ce pas pour commencer du bon pied cette émission des Rebelles Soniques. Donc on y va avec l'excellente pièce, ma préférée de l'album, Pouvoir magique. Bonne émission tout le monde!

Et vous venez d'entendre l'excellente Pouvoir magique, pièce-titre de l'album du même nom d'Erika Hagen, sorti en avril 2025. Et puis on continue Les Rebelles Sonic avec cette fois-ci un duo, la chanteuse Lynn Hamo et le multi-instrumentiste libanais John Abou Chakra. Lynn Hamo, elle, qui est syrienne. Et puis tous les deux ensemble se sont rencontrés à Toronto et puis ont décidé de rejoindre un peu leur amour des traditions de la musique arabe et aussi un peu plus contemporaine avec un mélange de toutes ces traditions-là musicales avec un peu de psychédélique, de funk, de soul et puis ça donne quelque chose de vraiment, vraiment le fun. Un peu doucereux, mais qui a quand même toujours ce petit groove-là qui te fait un peu là, titiller, là, qui te fait te trémousser le popotin. Et puis on y va avec Kazdoura, ce fameux groupe qui a sorti son premier single Kayal en novembre 2024, mais leur album Goyum, lui, est paru en mars l'an dernier. Alors on y va avec cette excellente pièce de Kazdoura, Kayal.

Vous venez d'entendre cet excellent groupe basé à Toronto, Casdoura, mais avec en son sein une chanteuse Lynn Hamo syrienne et multi-instrumentiste libanais John Abou Chakraï, ensemble créant Goyoum en mars 2025 et cette pièce ma préférée, Kayal. Et puis on continue avec cette fois-ci une autrice, compositrice, interprète bien de chez nous, montréalaise, une figure montante de la musique québécoise qui n'est pas passée inaperçue avec plusieurs nominations à la disque, lauréate au Gamik et puis nommée aussi au prix Polaris, c'est Ariel Soucy qui vient tout juste de sortir son plus récent album, l'excellent Passage, qui est paru en mars dernier, puis qui vient tout juste là, il y a quelques semaines, quelques jours en fait, de faire son spectacle de lancement qui, paraîtrait-il, était d'une grandiosité, ma foi, inégalée. Et puis, ben on y va justement avec ma préférée de son album, l'excellente, je pense.

Et vous venez d'entendre l'excellente pièce, je pense que, de l'excellent album Passage d'Ariel Souci. Et puis on continue, on quitte un petit peu cette belle douceur enivrante pour, on reste dans le thème de la guitare acoustique, cette fois-ci avec le groupe Elle me tue, qui tout a commencé avec ce groupe-là en 2016 en Abitibi-Témiscamingue, avec la confluence des backgrounds respectifs de ce duo paritaire. Et puis, en fait, une signature de chœur à la grecque, d'orchestration midi, d'envolée de cuivre, de cordes, d'accord bien gras à l'orgue Hammond, toujours sur le point de se déphaser, mais quand même un groupe très phasé dans son genre de folk, punk, rock. Peu importe la dénomination, Elle me tue, excellent groupe qui est sorti en novembre 2025, anticipé. Vos souvenirs, on écoute la corde de nos extases.

Et puis j'espère que vos extases étaient bien accordées parce que vous venez d'entendre l'accord de. Et puis c'était Elle me tue de leur opus anticipé. Vos souvenirs, leur dernière date d'aujourd'hui. Et puis là, on continue avec une grande de la chanson québécoise. En fait, c'est Lou-Adrienne Cassidy qu'on va écouter. Et puis on va écouter un extrait de son plus récent Triste Animal, deuxième album de 2025. Elle n'arrête jamais, cette Queen du Québec, qui est dans les derniers droits de sa tournée estivale, qui devrait finir même, en fait, je regardais les dates là, jusqu'en décembre même, il y a des dates. Donc, tournée qui se termine incessamment. Est-ce que c'est le présage d'un nouvel opus? Déjà un nouvel opus, en tout cas. Elle n'arrête jamais, cette Queen. Et puis, allons-y avec ma préférée de son tout dernier album, Valse frustrée.

Et je ne sais pas si vous avez chanté avec moi, valse frustrée qu'on vient d'entendre de l'excellente, la grandiose Lou-Adriane Cassidy. Puis on continue l'émission des Rebelles Sonic au 89,3 FM CISM en remplacement de l'irremplaçable Annie Calmer. C'est Charles qui vous amène maintenant dans, en fait, avec la grande chum de Lou-Adriane, c'est Ariane Roy qu'on va aller écouter de ce pas. J'ai décidé de mettre une chanson de Medium Plaisir, son excellent album de 2022. C'est vraiment parce que j'étais allé voir avec ma sœur, ma frangine, d'aller voir son spectacle Ariane Roy au Francofolie. Et ma foi, quel spectacle! J'ai vraiment pu voir là, pas le potentiel, parce que vraiment, il est là, là, il est devant nous, là, en train de se chanter devant nous. Mais Ariane Roy, vraiment, là, moi, je vais le dire comme ça, le potentiel d'être une des grandes de la chanson québécoise, sa fougue, son intensité sur scène, des bons textes, une belle réflexion sur la féminité, la prise de pouvoir, l'acceptation des pardons, blablabla. En tout cas, bref, Ariane Roy, une autre queen du Québec, et puis on y va avec l'excellente, qu'elle a chanté d'ailleurs avec sa grande amie, Fille à porter.

Vous venez d'entendre l'autre Queen qui chantait avec l'autre Queen du Québec, Ariane Roy, accompagnée de sa grande amie Lou Adrienne Cassidy, fille à porter de l'excellent album Medium Plaisir. Et puis on continue dans les chansons Keb qui y vont rien que par là. Alors cette fois-ci avec Agathe Dupéré sous son projet Pataugeoire. Donc vraiment une artiste que j'apprécie énormément et puis que j'adore suivre dans toutes ses élucubrations musicales. Et puis d'ailleurs, sa toute dernière, son album Salut, qui vient tout juste de sortir en mai dernier. Ben déjà une chanson qui est en 6e position du palmarès franco. Alors, allons-y, allons-o avec Pataugeoire et l'excellente CQTND.

Et pas besoin de flatteur pour écouter ce qu'on vient d'entendre, Pataugeoire, projet d'Agathe Dupéré, oui, de son dernier album, Salut, c'était CQTND, 6e place, palmarès franco de CISM. Et puis là, on continue avec encore un groupe habitué de CISM et des palmarès en général, l'excellent groupe BB Club. On a entendu un peu de Drum Machine dans la dernière chanson, et bien ça, on continue dans cette vague un petit peu plus numérique, un petit peu plus électro, avec cette prochaine proposition, dis-je, de BB Club, leur album Amaro, sorti cette année en février, qui explore le spectre sensible entre l'ici et le là-bas, en nous pointant l'amour, la nature et la communauté comme seule réelle finalité. Ça, c'est elle et lui qui disent ça, elle étant Adèle Trottier-Picard et Nicolas Basque, le guitariste qui est aussi un membre de Plants and Animals, un de mes groupes fétiches dans la vie. Et puis c'est grâce à cet amour de Plants and Animals que j'ai ensuite découvert BB Club. Quel groupe! Et puis on y va avec justement toute qu'une chanson, George Sand.

continue dans cette veine électro. Je vous dirais qu'on la termine, ce passage à la musique un peu plus numérique, avec cette fois-ci Yuki B, une autre grande de la chanson, de l'underground, peut-être un peu plus québécois. Yuki B qui a sorti son plus récent single en avril dernier, qui déjà est en deuxième position du palmarès franco de CISM. Yuki B, une DJ de Montréal qui prend encore les platines en ville, il s'agit de la trouver, qui vient de sortir ce single en co-réalisation avec un génie de la musique, Jean-Michel Coutu, qui s'est associé à Yuki B, qui elle-même en est une autre grand cerveau de la musique québécoise. Et puis quand il y a deux de ces grands cerveaux qui se mettent ensemble, ben ça fait des chansons qui sont deuxièmes au palmarès de Franco de CISM. On y va avec l'excellente Romance.

Et quel banger! Et ce banger, c'était une gracieuseté de Yuki B, son plus récent single Romance. Et puis parlant de bangueuse, eh bien, on va parler de quelqu'un qui bang pas mal sur des pots avec la drummeuse de la semaine, en la personne de Lauren Hamill, qu'on va découvrir en deux chansons. Une première chanson qui va être avec son groupe principal, auquel elle fait partie. Puis sinon, ensuite, on va écouter en fait ce qu'elle fait de on the side, sur le côté, avec d'autres projets. Parce que oui, parfois elle va aussi participer à des enregistrements en studio. Donc Lauren Hamill, qui ma foi est une habituée de l'underground australien. Donc comme je le disais, oui, fait partie de son principal groupe Tropical Foxstorm. En fait, elle n'est pas dans les membres fondateurs, fondatrices du groupe, mais elle a bien rejoint le groupe un petit peu plus tard en fait, lorsque les deux membres principaux, le chanteur et Eric Adon, ont décidé de se retrouver ensemble. Et bien en fait, c'est que il et elle se connaissaient déjà, ils ont participé ensemble à des tournées avec le groupe de Drones, et puis ben en fait, ils ont décidé aussi d'aller chercher une drummeuse en fait, et puis en fait, c'est vraiment suite à une entrevue que j'ai découvert ça, que les membres fondateurs du groupe ont fait un peu comme ce qu'on appelle dans le monde corpo du head hunting, ils sont allés à la chasse à la tête pour aller retrouver en fait Lauren, qui l'ont entendu. Et puis qu'elle a, amis d'amis, ont réussi à la rejoindre pour pouvoir faire un genre de blind date dans un bar, en fait. Ça, c'est les membres fondateurs qui disent ça, qui se sentaient un peu comme dans un blind date. T'es un peu nerveux. Il avait juste entendu jouer. T'es là, oh my god, elle est donc bien bonne. Mais là, on a envie qu'elle fasse partie de notre groupe. Mais là, vas-tu vouloir? Fait que là, ils sont allés dans un bar, toute la gang. Et puis, c'est eux autres qui le disent. Hein. Ils se sont saoulés. Et puis, ben finalement, avec quelques verres dans le nez, ben Lauren a décidé de les rejoindre dans Tropical Foxstorm. Et puis, ben c'est ça en fait, Lauren Hamill, qui depuis qu'elle a rejoint le groupe fait partie en fait des meubles de Tropical Foxstorm. Et puis ben c'est ça, ils ont sorti le groupe en juin 2025, leur dernier album Fairyland Codex, auquel Lauren a bien sûr participé. Et puis ben c'est ça en fait, depuis il n'arrête plus avec Tropical Foxstorm, avec leur espèce de mélange de psychédélisme, de dadaïsme en spectacle. Donc allons-y avec cette première chanson pour découvrir le jeu derrière ce tapage de peau de Lauren Hamill, avec cette première chanson de Tropical Foxstorm de l'album Fairyland Codex. On y va avec Hirokanji Syndrome.

0: Et vous venez d'entendre Tropical Fox Storm Hirokanji Syndrome avec la drummeuse de la semaine, Lauren Hamill, derrière les pots tapés. Et puis, on va découvrir en fait Lauren Hamill aussi à travers son travail de drummeuse de studio, en fait, parce que oui, elle fait partie des groupes, dont Tropical Fox Storm, auxquels elle participe plus activement. Sinon, elle a aussi fait partie des groupes Fear Like Us, High Tension Like Alaska, tous des groupes de l'underground australien. Elle roule sa bosse et tape sur ses pots depuis début des années 2010, en fait, de façon plus professionnelle. Mais sinon, en 2024, elle a participé à l'album Gold Fields de Dan Kelly. Dan Kelly, qui est un auteur-compositeur-interprète qui est du genre à vraiment créer des univers. Et puis c'est pour ça que Dan Kelly, à travers son projet musical, va s'associer à plusieurs musiciens et musiciennes pour créer ces dix univers, ces genres de romans musicaux australiens. Ça, c'est les critiques qu'ils disent. Donc, justement, Lauren qui s'est associée à Dan Kelly pour deux chansons de l'album. Et puis, une de ces chansons, c'est Escape from the Internet. Alors, on va se laisser là-dessus parce qu'après la chanson, ça va être la pause publicitaire. Et puis, tout de suite après la toune, on va se retrouver pour la deuxième heure des Rebelles Sonic au 89,3 FM CISM et des ondes émises de la montagne. On écoute une dernière chanson de Lauren Hamill, drummeuse de la semaine avec Dan Kelly et Escape from the Internet.
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1: Les ondes émises de la montagne, vous écoutez bien le 89,3 FM, CISM. Et non, vous n'avez pas la berlue, c'est sûr que l'octave est un peu plus grave qu'à vos habitudes si vous écoutez Les Rebelles Soniques à tous les vendredis de 16 à 18h. Et puis en ce moment même, mais non, ce n'est pas Annie Calamy avec vous, c'est bien Charles Smith de Rock Migratoire en remplacement de l'irremplaçable Annie, qui, c'est ça, profite du soleil, se laisse enivrer par la vitamine D, alors que nous, on s'enivre de ces musiciennes d'un peu partout dans le monde et d'ici, qui viennent nous titiller les tympans dans le bon sens du poil. Et puis, justement, pour continuer cette deuxième heure d'émission, ce sera une deuxième heure de rebelles plutôt distorsionnée. Donc, en première heure d'émission, on a bien sûr parlé de la drummeuse de la semaine, Lauren Hamel, et puis sinon, on a eu beaucoup de chansons qui se dirigent un petit peu plus dans une genre de pop, dans un petit peu plus électro peut-être à certains moments, beaucoup plus acoustique aussi en tout début d'émission. Alors, comme je le disais en entrée de jeu de cette émission de cette semaine, on c'est une vague, une douce vague qui commence tranquillement et qui vient nous popper dans la distorsion. Puis c'est là que ça commence, cette distorsion. Torsionnement des ondes sonores qui s'en vient. Et puis on va commencer ça par contre quand même assez smooth, soyons bien honnêtes, avec cette fois-ci pour commencer cette deuxième heure du bon pied avec Winter McQueen et Acacia Pip, donc un couple qui ensemble font partie vraiment de la scène un peu plus underground pop rock d'Australie, surtout de la région de Narm, de Melbourne. Et puis Acacia Pip qui elle est un petit peu plus dans le punk, alors que Winter McQueen, lui, est un petit peu plus dans le rock. Mais les deux ensemble forment un merveilleux couple, ma foi, des génies de la musique, et puis qui ont sorti, à mon avis, l'un des meilleurs albums de folk rock des dernières années. Je vous dirais que c'est même un album d'été incontournable. Si vous partez en road trip, vous faites de la route avec vos amis et vos amours, eh bien, je vous conseille fortement Recently I've Been Missing de Color Green, un album qui date déjà d'octobre 2024, mais qui, en mon sens, en est un grand bon de A à Z. C'est un EP, donc à peine quelques chansons, mais chaque chanson est un banger. Et puis justement, on va commencer cette deuxième heure des Rebelles Soniques avec ma préférée de l'album de Winter McQueen et Acacia Pip. On commence cette deuxième heure des Rebelles Soniques avec Working On Me.

et que c'est difficile d'être malheureux avec cette ode au travail sur soi, à s'accepter comme on est, Working on Me de Acacia Pip et Winter McQueen, un beau petit couple de musiciens et musiciennes qui, ma foi, font de belles et grandes choses. Et puis, parlant de personnes qui font de grandes choses, on y va avec Catherine Leduc comme prochaine chanson, et puis qui a sorti en mars 2025 son tout dernier album, Les jours où il neige. À tous les postes, un album à foi vraiment, vraiment le fun. Et puis, ben, je l'ai fait jouer plusieurs fois cette chanson, et puis je la refais jouer encore parce que vraiment, je trouve que c'est une magnifique chanson. Ça faisait longtemps qu'on n'avait pas eu un genre de folk rock un peu psychédélique de cette trempe. Alors, on y va avec la pièce titre de Catherine Leduc, Les jours où il neige, à tous les postes.

Et quelle chanson, Catherine Leduc, Le jour où il neige, à tous les postes. Et puis on continue l'émission avec cette fois-ci, on s'en va, on commence le voyage un peu partout en Scandinavie, avec cette fois-ci de Umeå en Suède, un quatuor à trio féminin. C'est de l'indie pop rock dans sa plus scandinavienne d'expression, avec en plus des chœurs à la bonne place, vraiment. Je trouve qu'il y a un bel arrangement au niveau des voix, une chanson, oui, qui joue beaucoup dans la pop, mais je sais pas, ça... Je trouve vraiment qu'il y a quelque chose avec cette magnifique chanson. C'est pas leur plus récente parce que Dutch Palatset ont sorti récemment un dernier album, mais j'avais le goût de me gâter avec cette pièce de l'album Baby, datant déjà de 2021, avec Dutch Palatset d'Umeå en Suède, avec l'excellente New Skitter Jagidig.

Et une autre chanson qui t'amène vraiment dans une belle zone, je trouve. New Skitterjag i Deg de Dutch Palatset d'Umea en Suède, de l'album de 2021 Baby. Pas mal ma préférée du groupe. J'espère que vous avez apprécié. Et puis on continue dans la joie. Cette fois-ci, une joie d'Oslo en Norvège. Le groupe Veps, qui est formé des meilleurs amis, eux, Elena, Laura, June et Maya. Et puis qui font de la musique ensemble depuis qu'ils ont l'âge de genre 14 ans. En 2024, ils ont sorti leur premier long jeu, et puis depuis en août 2025, elles ont sorti leur plus récent, et puis on y va avec cette autre pièce dans la joie, mais qui parle quand même d'un sujet assez, je sais pas si c'est amusant, mais tu sais là, ces espèces de mâles performatifs là, avec les tote bags, les belles petites lunettes, les petits livres là, de poésie, là, ou du moins de genre d'intellectuel de gauche là, qui lit là, pour qu'on voit bien qu'ils lisent, et bien c'est ça parle un peu de ça, cette chanson-là de Veps. Donc, un album qui a été en fait enregistré dans les contrées d'Espagne. Les quatre amis étaient en voyage et puis elles ont tiré de ce voyage la chanson « My Champagne Socialist ».

bien cette chanson, un genre de beau petit pied de nez joyeux à la gauche, caviar mâle performatif de Norvège et de partout dans le monde. C'était le groupe d'Oslo, Veps, ses quatre amis et My Champagne Socialist. Et puis nous autres, on va continuer l'émission avec cette fois-ci un nouveau single qui est paru le 7 juin dernier, ça fait pas si longtemps que ça, et qui fait partie du palmarès franco en 23e position. Une belle découverte pour l'émission d'aujourd'hui. Je me suis dit, on va aller voir ce qui se passe du côté du palmarès franco au niveau féminin. Et puis, bang, tombé sur Lola Sauvageau et vraiment ce single qui vaut la peine d'être entendu, Les Flammes.

Et vous venez d'entendre les flammes de Lola Sauvageau, 23e position du palmarès franco de CISM. Et puis on continue avec cette fois-ci un quatuor de punkette qui verse dans le grotesque. D'ailleurs, c'est un extrait d'un excellent album. Je trouvais très difficile de choisir une seule chanson, mais j'ai pris ma préférée quand même de l'excellent groupe de Göteborg en Suède. Un groupe que de rockeuses et de punkettes, Rome is not a town. Donc, vraiment un groupe là, qui vaut la peine d'être connu. Elles aussi viennent de sortir leur plus récent single, ou EP, pardon. Et puis, mais malgré tout, je suis quand même revenu à mes premiers amour avec ce groupe qui est vraiment là, je vous le dis, c'est vraiment un album excellent de A à Z, Tender Arms, Power Heels, qui date déjà de mars 2022. Donc, quatuor de punkette de Göteborg, Rome is not a town, avec l'excellente Be Good Kid.

Et vous venez d'entendre l'excellent groupe de Punkette Quatuor, de rockeuse Rum Is Not A Town, de l'excellent album Tender Arms Power Heels, Be Good Kid. Et on continue avec encore un groupe de rockeuse, encore un quatuor de All Girl Rock qui font du Scuzz Rock. Ça, c'est elles qui se décrivent comme telles. Et puis, il s'agit de l'excellent groupe de ciné en Australie, Body Type. Et puis, Body Type, en fait, qui vont sortir le 24 juillet prochain sous Poison City et puis sur P-Doom partout dans le monde. Leur plus récent, leur prochain album, Tally, donc qui a été enregistré en studio à Los Angeles avec la productrice Stella Mosgawa, qui est aussi la productrice de Courtney Barnett, imaginez-vous donc, de Kim Gordon aussi. Donc vraiment une belle évolution de Body Type, un album qu'on attendait depuis leur dernier Expired Candy, datant de 2023, et c'est d'ailleurs un extrait de ce dit album qu'on va aller écouter. Donc l'excellent groupe de rockeuses Body Type et de leur album Expired Candy, on écoute Weekend.

Et bien que c'était un expired candy, c'était pas passé date pendant tout ça. Body Type, la pièce Weekend. Et on continue l'émission des Rebelles Sonic sur les ondes 89,3 FM CISM avec cette fois-ci un groupe que je suis depuis quand même un bon petit bout, Sweeping Promises, un duo paritaire vraiment là, incroyable avec la chanteuse et bassiste Lyra Amandal. Et puis qui ont testé les limites de l'enregistrement dans un studio maison, et puis qui sont vraiment allés puiser dans toutes les ressources de leur nouvelle maison à Kansas, à Lawrence, au Kansas, oui, dis-je mal. Et puis, c'est ça, qui dit nouvel espace, nouveau studio, nouvelle ville, nouvel album, avec cet album qui va sortir le 14 août prochain. On va écouter d'ailleurs un des premiers singles de ce dit album, You Say I Romanticize, de l'excellent duo paritaire Sweeping Promises. Ça sort le 14 août prochain. On écoute Shooting Shadows.

Et vous venez d'entendre l'excellent groupe de Kansas, du Kansas maintenant, Sweeping Promises, avec Shooting Shadow de leur album À venir le 14 août prochain, You Say I Romanticize. Et puis on continue avec cette fois-ci un groupe de Brighton au UK, et puis l'excellent groupe Lambrini Girls, que je ne connaissais pas vraiment, et puis qui ont sorti leur plus récent single en mars dernier. En fait, c'est que je cherchais de quoi dans le même ordre d'idées que Emil and the Sniffers, et oh que fus-je servi de Real Rockers, les deux front women de Lambrini Girls, oui, dis-je mal. Et puis, en fait, leur plus récent single, Cult of Celebrity, qui, bien sûr, va parler de ça, de ce culte de la célébrité et du fait que, ben, et oui, malgré qu'on veuille cette célébrité, mais c'est qui l'élite qui est célèbre? Eh bien, c'est des pédophiles mangeurs de bébés. Donc ça, c'est Lambrini Girls qui nous shoot ça, Cult of Celebrity.

Vous venez d'entendre les méchants toutes que des rockeuses de Lamborghini Girls de Brighton au UK. C'était leur plus récent single, Cult of Celebrity. Puis on continue l'émission avec cette fois-ci un groupe originaire de Grèce, mais qui pratique en Australie principalement. Et puis d'ailleurs, un single qui a été enregistré, produit, mixé à Melbourne. Donc le groupe Frenzy qui ont sorti Hyperactive en novembre 2025. Et puis vraiment, ce groupe Frenzy, c'est, on dirait vraiment que ce serait si Lemmy Kilmister avait eu une fille qui voulait suivre les traces de son paternel, parce que vraiment, la chanteuse, là, oh, elle est quelque chose. Donc, j'espère que vous apprécierez Frenzy Hyperactive.

Je vous avais dit en début d'émission qu'on allait dans la distorsion, pas rien qu'un peu, et puis on est pas mal dans le vif du sujet avec ses héritiers, surtout héritières de Motorhead, on dirait, hein? C'était Frenzy avec Hyperactive, et puis on continue l'émission toujours dans la distorsion, cette fois-ci encore peut-être un cran de plus avec ce groupe de Riot Girl Hardcore de Honolulu à Hawaï, en fait formé de Kalena, Ruby, Cherise et Evan, c'est Rotten Blossom qui ont sorti en 2018 Let's Hang Out, et puis c'est leur dernière sortie depuis parce qu'elles sont en hiatus, et puis ben c'est ça, on va devoir en profiter en écoutant leur dernier album, et puis vraiment un album, vraiment une photo avec l'esthétique, comment dirais-je, je trouvais ça un peu cute, entre guillemets, là, kawaii, on pourrait dire, dans le sens où il y a des filles qui ont un peu ce style-là de hipster de début de cégep, là, que ce soit au vieux à Dawson, mais vraiment, là, elles ont toute une rage à l'intérieur qui, ma foi, mérite de sortir et de se rendre à nos tympans à travers toutes leurs distorsions méchantes Riot Girl. Elles sont vraiment cool, et puis, ben j'espère que vous apprécierez cet extrait avec toute qu'une chanson, hein, Breaking Out!

En tout cas, je sais pas si, à vous, auditeurs, auditrices, si vous êtes en ce moment en train de préparer le souper, en train de manger, peut-être être dans le trafic aussi, à écouter l'émission. Ben, dans tous les cas, j'imagine que vous attendiez pas à ce que ça bûche autant à cette heure-ci. Mais profitons-en de cette distorsion hein, pour se requinquer là, avant de continuer notre soirée à tous et toutes. Surtout notre soirée avant, ben oui, le week-end qui s'en vient. Pourquoi pas, hein? Un peu de distorsion là, en ce TGIF. Et puis, ben pour continuer dans la disto, là, cette fois-ci, on quitte un peu l'hardcore. Parce que là, je vous l'avais dit, là, que ce qu'on vient d'entendre, Breaking Out de Rotten Blossom, c'était des Riot Girl Hardcore. Là, on y va plus dans un duo paritaire qui ont sorti, en fait, leur plus récent album en février dernier, l'album Dungeon Vision du groupe Earth Tongue, duo paritaire qui, ma foi, des fois, on dirait vraiment pas qu'ils sont juste deux, là. Un album qui a été produit par, imaginez-vous donc, oui, le groupe, mais aussi Ty Segall, rien de moins. Donc, j'ai bien pu triper dès les premières secondes d'un reel sur mon Instagram que j'ai vu Earth Tongue, et puis je trouvais que ça avait des affinités sonores avec le groupe Fuzz aussi, quand même, un groupe de Ty Segall en question, mais regarde, je suis pas fou, hein? Je trouvais que ça se ressemblait, ben c'est ça, j'ai vu que Ty Segall faisait partie de la bande, mais dans tous les cas, elle et lui ne sont que deux, et puis méchant mur sonore Earth Tongue, je vous le dis, c'est du gros fuzz bien gras, comme on l'aime, avec la pièce Demon Cam.

Et tout droit de Nouvelle-Zélande, vous venez d'entendre le fuzz de Earth Tongue, groupe soutenu par Ty Segall à la production, comme vous avez sûrement compris, avec toute cette esthétique. Et puis c'était la pièce Demon Cam. Et puis nous, on continue l'émission avec cette fois-ci une légende du rock underground suédois de Stockholm, Shit Kid, et puis qui a sorti en décembre 2023 un espèce de long jeu regroupant toutes ses meilleures. Et puis Shit Kid qui, ben oui, n'a plus à faire sa place parce que vraiment c'est une des grandes du rock suédois. Et puis on y va avec ma préférée de Shit Kid, Trap Garden.

et vous venez d'entendre la légende du rock underground suédois avec Shitkid et Tradgarden. Et puis on continue avec cette fois-ci probablement les émules de Shitkid, la plus récente des sensations suédoises, les dignes héritières de Shitkid, le groupe Clotter, donc un quatuor paritaire qui a sorti en mai dernier son premier album qui était vraiment attendu de par tout le monde en Suède et les elles nous proviennent de Stockholm, c'est le groupe Clotter qui ont sorti Sugar Rush en mai dernier. On y va avec leur pièce Girl vs. Heart.

et de Suède. Vous venez d'entendre Girl vs. Heart, des nouvelles sensations du rock underground là-bas. C'était Clotter. Et puis maintenant, on revient chez nous avec des sensations du rock plus ou moins underground, mais qui font clairement du art punk. Il s'agit de l'excellent groupe La Sécurité, qui viennent tout juste de sortir le 12 juin dernier leur tout nouvel album Bingo. Et puis en fait, La Sécurité qui va avoir de nouvelles musiciens avec cet album, des munitions, oui, à tirer avec ce récent opus tout frais, tout beau, tout chaud lors de ses prochains concerts le 3 juillet prochain, en fait ce soir au Festival de Jazz, et puis le 14 juillet au FEC. Donc attelez-vous, ça s'en vient, La Sécurité par chez vous. Et puis là, dans vos oreilles, on écoute maintenant Nana.

vous venez d'entendre Nana de l'excellent groupe Bien d'ici la sécurité. Puis c'était déjà l'avant-dernière de cet épisode des Rebelles Sonic. Et puis en remplacement de l'irremplaçable Annie Calamia, c'était Charles Smith avec vous de Rock Migratoire pour ces Rebelles Migratoires. Et puis, c'est ça. Restez des nôtres parce que le palmarès qui s'en vient. Et puis, nous, on va se quitter avec une excellente chanson d'un groupe d'Amsterdam aux Pays-Bas que je viens tout juste de découvrir, La Sagne. Elle est Sagne, qui ont sorti en mars 2026 leur plus récent Good Company. Et nous, on va se quitter avec l'excellente pièce Rain on My Skin. Et puis, encore une fois, c'était un immense honneur, un plaisir d'être avec vous cette semaine pour cet autre épisode des Rebelles Sonic. Et puis, sinon, la semaine prochaine, ce sera bien sûr votre animatrice préférée qui sera de retour. Et puis, sinon, peut-être que je vous retrouverai un de ces quatre. Mais d'ici là, attention à vous autres, tout le monde.

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on voulait nous aussi participer à la mixité des lieux parce que, bon, pour différentes raisons, vous connaissez, bon, on va en parler tantôt. Il était important qu'il n'y ait pas que des gens qui fréquentent l'Aubrivière.

0: Jean.
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Fidèles amis, auditrices, auditeurs, internautes et mélomanes, bonjour, bonsoir et bienvenue à bord du train de la tendresse matinale à destination de la musique, l'amour, l'harmonie et la joie de vivre à l'antenne de CISM 89,3 FM La Marge. Merci beaucoup de nous recevoir où que vous soyez chez vous, à votre lieu de travail et dans votre voiture, pour déguster ensemble ce petit déjeuner musical et spirituel qui vous est servi chaque samedi matin de 9h à 10h. Une heure de musique, d'harmonie, d'amour et de poésie. Bien sûr, votre petite balade du samedi matin à bord du train de la tendresse matinale à l'antenne de CISM 89,3 FM La Marge. Et cela se poursuit jusqu'à 13h avec votre voix tropicale. Le numéro magique à composer pour nous joindre en studio, c'est le 514-343-2476. Le site web de la radio pour nous écouter live et en podcast, cism893.ca. Pour nous écrire, tapez voix tropicale à commercialhotmail.com. Bon samedi à vous toutes et à vous tous.

Vous écoutez votre petite balade du samedi matin à bord du train de la tendresse matinale à l'antenne de CISM 89,3 FM La Marge. Nous poursuivons avec la parole qui fait jaillir la lumière, qui donne la clarté spirituelle, l'intelligence, la sagesse et la paix intérieure. La parole de ce samedi est tirée de Proverbe 15, verset 13, qui souligne le lien profond entre l'état intérieur et l'expression extérieure. Un cœur rempli de joie se reflète sur le visage, donnant une apparence sereine et agréable, tandis qu'un cœur triste ou accablé entraîne un esprit abattu et une humeur sombre. Ce verset met en lumière l'importance de la santé émotionnelle et spirituelle. La joie intérieure influence non seulement notre attitude, mais aussi notre interaction avec les autres. Il suggère que cultiver la joie et le contentement dans le cœur peut transformer notre apparence, notre comportement et notre bien-être général. Je reprends la parole tirée de Proverbe 15, verset 13. Qui souligne le lien profond entre l'état intérieur et l'expression extérieure. Un cœur rempli de joie se reflète sur le visage, donnant une apparence sereine et agréable, tandis qu'un cœur triste ou accablé entraîne un esprit abattu et une humeur sombre. Ce verset met en lumière l'importance de la santé émotionnelle et spirituelle. La joie intérieure influence non seulement notre attitude, mais aussi notre interaction avec les autres. Il suggère que cultiver la joie et le contentement dans le cœur peut transformer notre apparence, notre comportement et notre bien-être agréable. Parole tirée de Proverbe 15, verset 13. Fidèles amis, auditrices, auditeurs, internautes, je vous souhaite la plus cordiale bienvenue à notre petit rendez-vous du samedi matin, bien sûr. Le petit rendez-vous de la positivité, la joie de vivre, l'harmonie et le grand amour. Votre petite balade du samedi matin à bord du train de la tendresse matinale à l'antenne de CISM 89,3 FM, La Marge. Bonne écoute.

0: La chanson thème de la tendresse matinale avec la voix de Yvon Louis Saint. Nous poursuivons avec le petit morceau de sagesse, mais juste avant, comme d'habitude, nous tenons à saluer celles et ceux qui nous ont déjà fait honneur de composer le 514-343-2476. L'honneur du premier appel de ce samedi est acquis par Madame Pierre-Louis, suivi de Jacques Vernet, qui salue tout le monde qui nous écoute, sans oublier Raymond Martin. Salutations à Micheline Collin, salutations à notre ami Wolf Jean, salutations à notre grand ami Gilles Toin, qui salue tout le monde qui nous écoute, particulièrement le plus grand de la gagne dont on n'a pas eu de nouvelles depuis quelques jours. Et je sais qu'il a besoin de beaucoup d'énergie ces jours-ci. Nous lui envoyons toute l'énergie positive dont il a vraiment besoin, Raymond Martin. Merci beaucoup, fidèles amis, auditrices, auditeurs, internautes, d'avoir composé le 514-343-2476. Comme vous le savez, vous avoir comme auditrice, auditeur et internaute est un honneur. Et vous divertir est un plaisir. Et maintenant, le petit morceau de sagesse qui se lit comme suit. Les gens s'entendent souvent l'oreille pour écouter des bavardages, mais n'apprécient guère ceux qui les divulguent. Car il y a des personnes qui se spécialisent à lancer des rumeurs mensongères simplement pour se donner de l'importance en écrasant les autres. Les gens tendent souvent l'oreille pour écouter des bavardages, mais n'apprécient guère ceux qui les divulguent. Car il y a des personnes qui se spécialisent à lancer des rumeurs mensongères simplement pour se donner de l'importance en écrasant les autres. Petit morceau de sagesse qui porte la griffe de Francine Saint-Amand.
1: 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Vamos a darle un aplauso fuerte y merecido. 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

Vous écoutez votre petite balade du samedi matin à bord du train de... À la balade à bord du train de Voix Tropicale, nous essayons avec un premier texte pour voir si ça peut fonctionner avec la voix. Sinon, on va passer à autre chose. Si tu m'oublies, je veux que tu saches une chose. Tu sais fort bien ce qu'il en est. Si je regarde à la lune de cristal, la branche rouge du lent automne à ma fenêtre, si je touche près du feu, la cendre impalpable ou le corps ridé du bois, tout me conduit à toi. Comme si tout ce qui existe, parfum, clarté, métaux, était de petits bateaux naviguant vers les îles, tes îles qui m'attendent. Oui, mais voilà, si peu à peu tu cesses de m'aimer, je cesserai de t'aimer peu à peu. Si brusquement tu m'oublies, inutile de me chercher, je t'aurai déjà oublié. Si par trop long, si par trop fou, te semble le vent de drapeau qui souffle dans ma vie, si tu décides de me laisser sur le rivage, du cœur au plomb, je me racine, pense que ce jour-là, au même instant, mes bras se dresseront et mes racines partiront chercher une autre terre. Pourtant, si chaque jour, chaque cœur, tu sens que tu m'es destiné, alors, avec une douceur inexorable, si chaque jour une fleur monte sur tes lèvres pour me chercher, ah mon amour, ah mienne, mienne, en moi tout ce feu se répète, en moi rien ne s'éteint, ni ne s'oublie. Mon amour aimé, se nourrit du tien, tant que tu vivras, il sera dans tes bras.

0: Gracieuse créature avec Nemo Jean-Baptiste. Une salutation spéciale à Madame Graton de la Basse-Laurentide qui nous a fait honneur ce matin de composer le 514-343-2476. Merci beaucoup Madame Graton d'avoir appelé à notre petite balade du samedi à bord du train de la tendresse matinale. C'est tout un plaisir de recevoir votre appel. Nous poursuivons avec notre poème avec la voix de Marie-Michel Jean-Louis.
1: On ne peut jamais oublier. Surtout quand la nature paraît de toute sa beauté, en fait le décor et en est le seul témoin. Les minutes s'écoulaient vite parce que le temps était jaloux, mais ce fut un doux moment.
2: Jamais je ne me suis senti si heureux dans ma vie que ce dimanche après-midi. Assis en face de toi, contemplant la nature que tu as fait resplendir avec ta parure, tout s'harmonisait en ce beau décor pour offrir quelque chose de précieux comme l'or. À travers tes lunettes, tu cachais tes beaux yeux. J'ai pu les percer et lire ton aveu. Je ne sais quelle force m'a soutenue. Dans tes bras, je voulais me blottir et te proclamer comment je t'aime. Oui, je t'aime plus que je m'aime. J'entendais les battements de ton cœur palpitant au même rythme que mon cœur. Tu philosophais, moi j'écoutais. Tu voudrais dire quelque chose, mais le temps s'est écoulé doucement, amoureusement, et s'achemina sur deux petits baisers sur ta joue fiévreusement.

0: Quand on aime, on devient une personne hantée. Son image vous poursuit toujours. Au grand jour, on fait des rêves. On la sent près de soi pour mieux la posséder et continuer à rêver avec les yeux ouverts.
1: Assis dans mon bureau, regardant le toit, ton image apparaît en moi. Que puis-je faire pour arrêter ton fantôme qui me suit comme mon ombre? Cela a été ainsi depuis longtemps et ne fait que persister avec le temps. Le jour, la nuit se confondent réellement pour t'installer en moi infiniment. Passer un jour sans entendre ta voix qui me fait tant frémir des mois. Toute ta personne représente un joyau d'amour que j'aimerais posséder pour toujours. Dans l'attente folle de ce temps qui me ronge le cœur depuis longtemps, je t'aime.
2: Je t'aime avec Marie-Michel et Jean-Louis. Vous écoutez votre petite balade du samedi matin à bord du train de la tendresse matinale à l'antenne de CISM 89.3 FM. La marge, nous poursuivons avec cet amour de Jacques Sauveur-Jean.

0: Lorsqu'on pense à un amour d'hier, on se plonge dans des rêveries, essayant de revivre en ces doux moments vécus, qui nous avaient rendus tant heureux. Mais, hélas, c'était autrefois.
1: Autrefois, notre amour brillait comme les étoiles dans le ciel scintillaient. Un simple regard suffisait pour nous exciter, et dans tes bras, j'étais exalté. Ta douceur remplissait tout mon cœur, je ne pouvais me passer de ta saveur. Ravissante comme un joyau de fleurs, tu embaumais ton séducteur. Éblouissante comme des pétales de rose, tu me rendais parfois morose. Fascinante comme un ange tombé des cieux, je te couvrais de baisers gracieux. Obéissante, tu étais dans mes bras, tu me suivais à chaque pas. Infiniment, je ne pouvais cesser de te caresser. Nos deux corps sont restés enlacés. Sont ceux des sentiments toujours présents qui resteront gravés dans le temps.

0: monde parfois s'en va à la dérive. On sent le cœur brisé. On pousse des cris de détresse pour la reconquérir. Et ses plaintes se transforment en supplications.
1: Oh Dieu, aie pitié de toutes mes souffrances. En toi seul, j'ai placé toute ma confiance. Tu l'as mise sur mon chemin pour briser mon cœur. Je n'en ai pas peur. Ce sont des pièges que tu nous as tendus pour nous tester. Mais notre grand amour finira par les écarter. Nous en avons fait la preuve déjà. Et cela a recommencé comme ça. Nous avons goûté ensemble ce miel d'amour. Ta douceur, ta saveur resteront pour toujours. Tu es devenu une partie de moi. Mon cœur ne peut pas se séparer de toi. En dépit de tout, tu es l'objectif de ma vie. Et c'est pour toi que je vis.
2: Un gros merci à Marie-Michel Jean-Louis de nous avoir supporté en cette occasion inattendue à cause du petit problème vocal que j'ai aujourd'hui. Je sais qu'est-ce qui m'est arrivé ce matin. J'avais soif. Tout de suite après ma douche, j'ai sorti une bouteille d'eau à moitié glace, moitié d'eau. Je l'ai vidée complètement. Donc j'ai subi les conséquences maintenant. Et j'ai bu de l'eau glacée. C'est ce qui m'est arrivé. Merci, Marie-Michel. Eh bien, toute bonne chose a une fin. Nous poursuivons avec tout d'abord le petit morceau de sagesse. Les gens tendent souvent l'oreille pour écouter des bavardages, mais n'apprécient guère ceux qui les divulguent. Car il y a des personnes qui se spécialisent à lancer des rumeurs mensongères simplement pour se donner de l'importance en écrasant les autres. Je reprends le petit morceau de sagesse. Les gens tendent souvent l'oreille pour écouter des bavardages, mais n'apprécient guère ceux qui les divulguent. Car il y a des personnes qui se spécialisent à lancer des rumeurs mensongères simplement pour se donner de l'importance en écrasant les autres. Petit morceau de sagesse qui porte la griffe de Francine Saint-Amour. Une pause musicale, nous vous revenons avec la parole qui fait jaillir la lumière, qui donne la clarté spirituelle, l'intelligence, la sagesse et la paix intérieure.

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1: Je te jure avec Cindy Lecoeur à votre petite balade du samedi matin à bord du train de la tendresse matinale à l'antenne de CISM 89,3 FM La Marge. Salutations à notre ami Kessler Laïs. Merci beaucoup Kessler d'avoir composé le 514-343-2476. Il y a Micheline qui vient de me rappeler pour me donner une recette afin de prendre soin de la voix, hein? La voix que tout le monde apprécie, que tout le monde aime. Hein? Quant à Kessler, il a dit que s'il arrive aujourd'hui, la voix poétique n'est pas présente. Merci Kessler Alains, hein? La voix du poète n'est pas présente avec... ce qu'on a, c'est de l'eau, une bouteille d'eau et avec de la glace dedans. J'avais soif ce matin. J'ai fait de l'imprudence, c'est tout. Mais j'ai subi les conséquences. Toute bonne chose a une fin. Et nous poursuivons avec la parole qui fait jaillir la lumière et qui donne la clarté spirituelle, l'intelligence, la sagesse et la paix intérieure. La parole de ce samedi est tirée de Proverbe 15, verset 13, et qui souligne le lien profond entre l'état intérieur et l'expression extérieure. Un cœur rempli de joie se reflète sur le visage, donnant une apparence sereine et agréable, tandis qu'un cœur triste ou accablé entraîne un esprit abattu et une humeur sombre. Ce verset met en lumière l'importance de la santé émotionnelle et spirituelle. La joie intérieure influence non seulement notre attitude, mais aussi notre interaction avec les autres. Il suggère que cultiver la joie et le contentement dans le cœur peut transformer notre apparence, notre comportement et notre bien-être général. Je reprends la parole. Proverbe 15, verset 13, qui souligne le lien profond entre l'état intérieur et l'expression extérieure. Un cœur rempli de joie se reflète sur le visage, donnant une apparence sereine et agréable, tandis qu'un cœur triste ou accablé entraîne un esprit abattu et une humeur sombre. Ce verset met en lumière l'importance de la santé émotionnelle et spirituelle. La joie intérieure influence non seulement notre attitude, mais aussi notre interaction avec les autres. Il suggère que cultiver la joie et le contentement dans le cœur peut transformer notre apparence, notre comportement et notre bien-être général. Parole tirée de Proverbe 15, verset 13. Voilà, c'est ainsi que se termine, fidèles amis auditrices, auditeurs, internautes, notre petite balade du samedi matin à bord du train de la tendresse matinale à l'antenne de CISM 89,3 FM, La Marge. Merci beaucoup de nous avoir suivis. C'était votre capitaine à bord du train de la tendresse matinale, Louis Chopin. J'espère que vous avez plus ou moins apprécié la petite balade à bord du train de la tendresse de ce samedi, malgré le petit problème vocal que j'ai.

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Vous écoutez votre Hôpital, votre thérapie, votre anti-stress, votre énergie positive, votre soleil du samedi matin à l'antenne de CISM 89,3 FM en la marge. Merci beaucoup de nous recevoir où que vous soyez, chez vous, à votre lieu de travail, dans votre voiture. Le numéro magique à composer pour nous joindre en studio, c'est le 514-332-476, le site web de la radio pour nous écouter live et en podcast, cism893.ca pour nous écrire, taper voix tropicale à commercial hotmail.com. Bon samedi à vous toutes et à vous tous et bienvenue à bord. À la balade, à bord du train de voie tropicale, à l'antenne de CISM 89,3 FM La Marge. Attachez vos ceintures. C'est parti.

Mon soleil avec Princesse Lover, segment Afrozouk et Latino, deux fois tropical, votre thérapie, votre anti-stress, votre énergie positive, votre soleil du samedi matin à l'antenne de CISM 89,3 FM La Marge, votre thérapie surtout, et vous devez le constater maintenant avec toute l'énergie positive qui me remplit, j'ai fini par déclencher le processus d'auto-guérison. Hein, je suis guéri maintenant et nous poursuivons avec une autre pièce musicale, c'est Invierno en Primavera avec Guayacán, segment Afrozouk et Latino.

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Nous vous disons bienvenue au courrier santé. Salutations à Madame Edith Mistal, qui vient tout juste de composer le numéro magique. Merci beaucoup, Madame Mistal. Aujourd'hui, Voix Tropicale vous propose manger du fromage une fois par semaine pourrait réduire le risque de démence, selon une étude. Manger du fromage une fois par semaine pourrait réduire le risque de démence. Manger du fromage au moins une fois par semaine pourrait faire plus que satisfaire vos envies de produits laitiers. Cela pourrait aussi être associé à un risque plus faible de développer une démence. Selon une récente étude menée au Japon, les chercheurs ont analysé les données d'environ 8000 adultes âgés de 65 ans et plus, en comparant les personnes qui consommaient régulièrement du fromage à celles qui en mangeaient rarement ou jamais. Leur objectif était de voir comment la consommation de fromage pouvait influencer la santé cognitive des personnes âgées. Les résultats publiés dans la revue Nutriments suggère que les personnes qui mangent régulièrement du fromage étaient 24% moins susceptibles de développer une démence sur une période de 3 ans par rapport à celles qui n'en consommaient pas. À la fin de l'étude, 3,4% des consommateurs de fromage avaient reçu un diagnostic de démence contre 4,45% chez ceux qui n'en mangeaient pas. Même si les cas global est faible, à peine 1,6%. Cela représente environ 10 cas de démence en moins pour 1000 participants. L'étude a utilisé un appareillement statistique afin de tenir compte de facteurs tels que l'âge, le sexe, l'état de santé et le contexte socio-économique. Pourquoi le fromage est-il bon pour le cerveau? Selon les experts, plusieurs raisons possibles
pourrait expliquer l'influence du fromage sur la santé cérébrale. Selon l'article, le fromage contient des protéines et des acides aminés essentiels qui contribuent au maintien des neurones ainsi que des vitamines liposolubles comme la vitamine K2 qui joue un rôle dans la santé vasculaire et l'homéostasie du calcium. Il existe aussi des éléments indiquant que les produits laitiers fermentés peuvent influencer l'inflammation et l'axe intestin-cerveau, des voies censées jouer un rôle dans le déclin cognitif. De plus, les produits laitiers fermentés ont été associés à des risques plus faibles de maladies cardiovasculaires et métaboliques. Deux facteurs de risque connus de la démence, ajoute l'article. Les chercheurs avertissent toutefois que ces résultats ne doivent pas être interprétés comme une preuve définitive que le fromage prévient la démence. Il s'agissait d'une étude observationnelle, ce qui signifie qu'elle montre une association sans pouvoir confirmer un lien de cause à effet. D'autres facteurs liés au mode de vie, la génétique et le type de fromage consommé peuvent également jouer un rôle. Plus de 50 millions de personnes dans le monde vivaient avec une démence en 2021. Et le rapport mondial de l'Organisation mondiale de la santé sur la réponse de santé publique à la démence prévoit que ce chiffre pourrait plus que tripler d'ici 2050. Voilà qui complète le courrier santé. Aujourd'hui, Voix Tropicale vous a proposé: manger du fromage une fois par semaine pourrait réduire le risque de démence selon une étude. C'est de Théo Farran. Merci beaucoup de nous avoir suivis. C'était le Chopin pour le courrier santé de Voix Tropicale à l'antenne de CISM 89,3 FM La Marge.

Do You See the Light avec Tabou Combo sur le podium de grands classiques de voix tropicale, la seule émission musicale de la grande métropole qui joue, qui fait danser la grande métropole et les internautes qui nous écoutent à travers toute la province de Québec, partout au Canada et dans le monde entier au rythme de la meilleure musique afro-antillaise, particulièrement du bon compas, et qui vous donne la bonne information, surtout la positivité, la thérapie, la joie de vivre, la pensée profonde, l'exploration de l'être intérieur, de l'univers intérieur. C'est ça, Voix tropicale. Ouais, l'exploration de l'univers intérieur par la pensée positive, la joie de vivre, l'harmonie et le grand amour. Voilà. Nous poursuivons avec la dernière pièce qui mettra fin au grand classique, la musicalité avec Bossa.

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Nous vous disons bienvenue à l'énergie ou la pensée positive de Voix Tropicale. Je vais essayer, si ça ne va pas mieux, je vais arrêter la lecture. Mais juste avant, je tiens à saluer un de nos grands amis, hein, qui vient de composer le numéro magique. Il s'agit de Jacques-René Bégin. Merci beaucoup, Jacques, d'avoir composé le 514-343-2476. Ça nous fait toujours plaisir de recevoir des appels de nos amis. Aujourd'hui, Voix Tropicale, avec la collaboration de Franck Pasquet, vous propose développer la résilience émotionnelle, votre super pouvoir.

Aujourd'hui, on va parler de quelque chose d'ultra important, la résilience émotionnelle. Vous savez, cette capacité à rebondir après les moments difficiles, à rester solide, même quand la vie nous envoie des coups durs. Accrochez-vous, car on va découvrir ensemble comment développer cette force intérieure qui peut vraiment changer notre vie. Qu'est-ce que la résilience émotionnelle et pourquoi est-elle cruciale? Alors, pour commencer, qu'est-ce que c'est exactement la résilience émotionnelle? Spoiler, alerte, ce n'est pas juste faire semblant que tout va bien quand ce n'est pas le cas. Non, la résilience émotionnelle, c'est bien plus que ça. C'est la capacité de vivre pleinement nos émotions, de les comprendre et surtout de se relever après les épreuves. Imaginez que vous avez un super pouvoir. Ce super pouvoir vous permet de traverser les tempêtes émotionnelles avec force et sagesse. C'est ça, la résilience émotionnelle. Elle nous permet non seulement de survivre aux moments difficiles, mais aussi de grandir et de devenir plus fort grâce à eux. Comment cultiver sa résilience émotionnelle? Sa résilience émotionnelle. Comment la cultiver? Maintenant qu'on sait pourquoi c'est crucial, voyons comment on peut développer cette capacité. Voici quelques pistes pour vous aider à devenir plus résilient. Première étape, apprendre à reconnaître et exprimer vos émotions de manière saine. Ça peut sembler évident, mais beaucoup d'entre nous ont du mal à vraiment ressentir et exprimer ce qu'ils ressentent. Commencez par accepter de ressentir pleinement, sans jugement. Pleurer, rire, être en colère, tout ça fait partie du processus. Plus vous serez à l'aise avec vos émotions, plus vous serez capable de les gérer efficacement. Astuce pratique. Tenez un journal de vos émotions. Notez ce que vous ressentez chaque jour. Pourquoi vous le ressentez et comment vous réagissez. Cela peut vous aider à mieux comprendre vos réactions et à développer des stratégies pour les gérer. Stratégie, s'entourer de positivité. Ensuite, entourez-vous de personnes positives. Vous savez, les gens qui vous soutiennent, vous encouragent et vous remontent le moral, leur énergie positive peut vraiment vous aider à voir les choses sous un autre angle, et à vous sentir mieux dans les moments
difficile. Astuce pratique, faites une liste des personnes qui vont vous sentir bien. Passez plus de temps avec elles et moins de temps avec celles qui drainent votre énergie. Rejoignez des groupes ou des communautés qui partagent vos intérêts et qui encouragent une atmosphère positive. Votre stratégie, prendre soin de soi. Prendre soin de soi, de vous, est aussi crucial pour votre résilience émotionnelle. L'alimentation, le sommeil, l'exercice physique, tous ces aspects jouent sur notre état émotionnel. Prendre soin de votre corps, c'est aussi prendre soin de votre esprit. Astuce pratique, créez une routine de bien-être. Incluez des activités que vous aimez, comme la méditation, le yoga, la lecture ou simplement une promenade dans la nature. Assurez-vous de dormir suffisamment et de manger équilibré. Autre stratégie, apprendre de ses expériences. Enfin, apprenez de vos expériences en chaque épreuve est une leçon. Essayez de voir les défis comme des opportunités de grandir et de renforcer votre résilience. Astuce pratique, après chaque expérience difficile, prenez un moment pour réfléchir à ce que vous avez appris. Quelles compétences ou qualités avez-vous développées grâce à cette expérience? Comment pouvez-vous utiliser ces apprentissages à l'avenir? Voilà. Vous avez maintenant un guide complet pour cultiver votre résilience émotionnelle. Rappelez-vous, la résilience émotionnelle, c'est un super pouvoir que vous pouvez développer. Continuez à explorer, à apprendre et à grandir. La vie est pleine de défis. Mais avec la résilience émotionnelle, vous êtes bien équipé pour les affronter. Vous êtes prêt à devenir plus fort, plus sage et plus résilient. Allez-y, vous avez toutes les clés en main. Question fréquente. Qu'est-ce que la résilience émotionnelle? La résilience émotionnelle, imaginez-vous comme un punching ball qui, malgré tous les coups, revient toujours à sa forme initiale. C'est cette capacité à rebondir après avoir pris des coups durs sans se transformer en crêpe. Elle ne signifie pas ignorer ses émotions. Nous ne sommes pas des robots, après tout, mais plutôt les comprendre, les accepter et les utiliser pour devenir plus fort, comme un super héros émotionnel.
Autre question, pourquoi la résilience émotionnelle est-elle importante? Parce que sans elle, on serait tous en train de se morfondre dans notre capacité, une boîte de mouchoirs à la main. La résilience émotionnelle nous aide à gérer le stress, à surmonter les défis et à éviter de sombrer dans le désespoir à la première difficulté venue. En gros, c'est ce qui nous permet de passer du mode « Oh non, tout est foutu » au mode « Je vais y arriver, quoi qu'il arrive ». Autre question, comment puis-je commencer à développer ma résilience émotionnelle? Commencez par exprimer vos émotions de manière saine, comme ne pas crier sur votre chat quand vous êtes en colère. Entourez-vous de personnes positives, celles qui vont vous sourire plutôt que rouler des yeux. Prenez soin de vous. Oui, cela signifie aussi manger autre chose que des chips et faire un peu d'exercice. Apprenez de vos expériences, même celles où vous avez échoué spectaculairement. Chaque chute est une leçon déguisée. Question, quelle est la différence entre résilience émotionnelle et force mentale? La résilience émotionnelle, c'est votre capacité à rebondir après une claque émotionnelle. La force mentale, c'est cette même résilience, mais avec une détermination en acier trempé et une volonté de faire pour poursuivre vos objectifs malgré tout. En gros, la résilience émotionnelle est un chapitre de la grande encyclopédie de la force mentale. Question, les personnes résilientes ressentent-elles moins de douleurs émotionnelles? Non. Elles ne se transforment pas en pierres insensibles. Les personnes résilientes ressentent les émotions comme tout le monde, mais elles ont cette capacité à ne pas se laisser dévorer par elles. Elles pleurent un bon coup, puis se relèvent, sèchent leurs larmes et continuent d'avancer. Question, la résilience émotionnelle est-elle innée ou peut-elle être apprise? Même si certaines personnes semblent nées avec une armure émotionnelle intégrée, la résilience peut absolument être apprise et renforcée, comme apprendre à faire du vélo. Sauf que là, c'est pour ne pas s'écouler à la moindre bourrasque émotionnelle. Question, combien de temps faut-il pour devenir plus résilient émotionnellement? Rome ne s'est pas construite en un jour, et votre résilience non plus. Avec des efforts constants, vous pouvez commencer à voir des améliorations en quelques semaines. Mais n'oubliez pas, c'est un marathon, pas un sprint. Vous allez continuer à renforcer cette compétence tout au long de votre vie. Question, que faire si je n'arrive pas à développer ma résilience émotionnelle seule? Pas de panique. Si vous avez du mal, il peut être utile
de consulter un professionnel de la santé mentale, un thérapeute ou un coach, peut vous offrir des outils et des techniques personnalisées, un peu comme un coach sportif, mais pour votre esprit. Dernière question. Comment la résilience émotionnelle affecte-t-elle mes relations? Une bonne résilience émotionnelle peut transformer vos relations. Vous serez capable de gérer des conflits sans vous transformer en Hulk, de maintenir un équilibre émotionnel et d'offrir un soutien positif aux autres. Les personnes résilientes ont souvent des relations plus saines et plus épanouissantes. En gros, vous deviendrez le roc émotionnel de votre couple d'amis. Il en restait une autre question, la dernière. La résilience émotionnelle peut-elle m'aider dans ma carrière? Absolument. La résilience émotionnelle est un atout majeur au travail. Elle vous permet de gérer le stress, de rester motivé malgré les défis et de maintenir une attitude positive, même quand votre patron semble sortir tout droit

à votre super pouvoir de réussir, d'avancer dans votre vie. Merci beaucoup de nous avoir suivis. C'était le Chopin avec la collaboration de Franck Pasquet. À la balade à bord du train de voie tropicale à l'antenne de CISM 89,3 FM. La marche.

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0: Vous écoutez Voix Tropicale, votre thérapie, votre anti-stress, votre énergie positive, votre soleil du samedi matin à l'antenne de CISM 89,3 FM La Marge. Bien sûr, votre Voix Tropicale en ce samedi, à la balade. À votre Voix Tropicale à l'antenne de CISM 89,3 FM La Marge. La pièce musicale qui vient de vous être présentée est introduite par Étape Mister Pass. Étape de Mister Pass sur le podium du rythme de la nouvelle génération. Et maintenant, nous allons vous faire entendre une autre pièce musicale sur le podium du rythme de la nouvelle génération. Le titre, c'est « Oh, jeune fille ». Avec Kenny Demangle et son vacarme.
1: Bonjour.

Can't get over you avec Michel Guillaume sur le podium du rythme de la nouvelle génération de voix tropicale à la balade, bien sûr, de voix tropicale à l'antenne de CISM 89,3 FM. La marge, nous poursuivons avec une autre pièce musicale, cette fois de Michel Blaise, Cadeau caché de Michel Blaise.

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Nous vous disons bienvenue au bulletin d'actualité internationale de Voix Tropicale à l'antenne de CISM 89,3 FM La Marge. Nous vous disons bienvenue au bulletin d'actualité. Voici les grands titres qui domine l'actualité internationale de Voix Tropicale. L'Amérique fête son indépendance sous tutelle Donald Trump. États-Unis, une retraitée de 96 ans menacée d'expulsion de sa maison de retraite pour avoir organiser des soirées alcoolisées dans sa chambre. Guerre au Moyen-Orient. Le porte-avions Charles de Gaulle rentre à son port d'attache de Toulon, annonce Emmanuel Macron. Venezuela, double séisme. Un nouveau bilan fait état de 2645 morts et 12666 blessés. Haïti, la CAS peine à venir en aide à tous les vulnérables. Tels sont les grands titres qui dominent l'actualité internationale que nous allons développer pour vous dans quelques secondes et dans la mesure du possible. Sinon, je vais arrêter la lecture de nouvelles.

Donc, poursuivons avec le développement des grands titres. Les États-Unis célèbrent ce samedi le 250e anniversaire de leur indépendance, profondément divisée. À Washington, D.C., la capitale, les préparatifs des festivités du 4 juillet ont été entourés par des polémiques qui éclatent dorénavant sur presque chaque sujet. Les démocrates accusent Donald Trump d'avoir détourné la fête nationale pour en faire un événement à sa gloire. Le président a de son côté fait du patriotisme à l'apanage du patriotisme, l'apanage de son seul parti, accusant fréquemment ses adversaires politiques de trahison. Son portrait géant est affiché sur plusieurs ministères à Washington, D.C., à côté des présidents emblématiques tels que George Washington, Abraham Lincoln ou Theodore Roosevelt, avec l'un de ses slogans de campagne, America First. États-Unis, comme sous le nom de grand-mère Douaniac, et suivi par des millions d'abonnés sur TikTok, la nonagénaire américaine assume ses soirées malgré les avertissements de la direction qui évoque des nuisances et des règles de sécurité non respectées. À 96 ans, Liliane Douaniac, plus connue sur les réseaux sociaux sous le pseudonyme de grand-mère Douaniac, se retrouve au cœur d'une controverse insolite dans une maison de retraite du Connecticut aux États-Unis. Très suivie sur TikTok, Instagram, l'influenceuse est menacée d'expulsion après avoir organisé à plusieurs reprises des fêtes dans sa chambre en violation du règlement de l'établissement. Dans une vidéo publiée le 11 juin sur ses réseaux sociaux, la nonagénaire a montré à ses abonnés un courrier de la direction rapporté notamment par le magazine People, dans lequel elle est mise en garde « Je vais être expulsée de la maison de retraite ». Elle dit que « Vous serez expulsée si vous ne cessez pas les fêtes », explique-t-elle face à la caméra. L'établissement lui reproche des soirées bruyantes susceptibles de déranger les autres résidents ainsi que la consommation et la distribution d'alcool strictement interdites. Guerre en Ukraine, guerre au Moyen-Orient. Le porte-avions français Charles de Gaulle quitte la zone de Moyen-Orient où il avait été déployé en raison de la guerre entre l'Iran et les États-Unis et rentre à son port d'attache de Toulon, a annoncé vendredi Emmanuel Macron. Compte tenu de l'évolution favorable
que constitue l'accord entre l'Iran et les États-Unis pour cesser les hostilités et de l'évolution des besoins. Le porte-avions Charles de Gaulle rejoint son port d'attache à Toulon, tandis que nos moyens de déminage et leur escorte demeurent déployés et prêts à intervenir avec nos partenaires, a expliqué le président sur X. Le Charles de Gaulle se trouve actuellement en mer Méditerranée, a précisé l'Élysée. Parmi les moyens navals que la France maintient dans la zone figurent deux chasseurs de mines tripartites qui pourraient être mobilisés dans le cadre d'une action internationale de sécurisation de la navigation dans le détroit d'Ormuz proposé par la France. Accompagné de deux frégates et d'un avion de patrouille maritime, ces moyens sont prêts à contribuer avec nos partenaires à la pleine reprise de la navigation et à garantir la sécurité du trafic dans le détroit d'Ormuz, a déclaré Emmanuel Macron. Venezuela. Le bilan du double séisme du 24 juin au Venezuela a été révisé à la hausse et s'élève désormais à 2646 morts, selon un bilan donné vendredi. Bilan officiel du 3 juillet, 2646 morts, 12666 blessés, selon le communiqué, alors que la veille, la présidente par intérim, Delcy Rodriguez, avait fait état de 2595 décès. Les autorités évitent de parler de disparus, mais les États-Unis les estiment environ 50 000. Haïti. La CAS. Plusieurs milliers de personnes ont basculé dans la pauvreté au cours des cinq dernières années à cause de la terreur des gangs armés. Les institutions publiques peine à prendre en charge les victimes de la violence et à contribuer au relèvement des petites entreprises. La Caisse d'assistance sociale, CAS, l'une des neuf institutions chargées d'accorder une assistance publique aux personnes vulnérables, ne peut répondre à la forte demande des déplacés internes et d'autres personnes vulnérables, telles les handicapés et les personnes du troisième âge. Le directeur de la CAS, M. Johnny Raphaël, affirme que les requêtes sont supérieures à 3 000 par jour. Les sollicitations concernent notamment les loyers, les frais scolaires et l'assistance pour une petite entreprise. Une assistance spéciale est accordée aux personnes déplacées qui se trouvent dans les sites d'hébergement. L'institution ne peut satisfaire qu'une infime partie des requêtes. Plus de 5 000 subventions et allocations sont distribuées mensuellement. Le budget de 35 millions de gourdes est largement insuffisant pour répondre à la crise économique actuelle liée à la terreur des gangs.
Ces fonds sont mobilisés selon la législation à partir d'une cotisation de 1% de la masse salariale de la fonction publique et du secteur privé. Bon, voilà, nous nous arrêtons là. Compte tenu de la difficulté avec la gorge. C'est ainsi que se termine le bulletin d'actualité internationale de Voix Tropicale à l'antenne de CISM 89,3 FM, La Manche. Merci beaucoup de nous avoir suivis. À la semaine prochaine pour un autre bulletin d'actualité internationale de Voix Tropicale. C'était Louis Chopin.

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ces volets. Eh bien, il est exactement midi 52 minutes et 35 secondes dans nos studios. Toute bonne chose a une fin. Nous poursuivons avec tout d'abord le petit morceau de sagesse. Les gens s'attendent souvent l'oreille pour écouter des bavardages, mais n'apprécient guère ceux qui les divulguent. Car il y a des personnes qui se spécialisent à lancer des rumeurs mensongères simplement pour se donner de l'importance en écrasant les autres. Les gens s'attendent souvent l'oreille pour écouter des bavardages, mais n'apprécient guère ceux qui les divulguent. Car il y a des personnes qui se spécialisent à lancer des rumeurs mensongères simplement pour se donner de l'importance en écrasant les autres. Petit morceau de sagesse qui porte la griffe de Madame Francine Saint-Amand, dont on fait la promotion depuis quelques semaines. Et quant à la parole qui fait jaillir la lumière, qui donne la clarté spirituelle, l'intelligence, la sagesse et la paix intérieure, aujourd'hui elle est tirée de Proverbe 15, verset 13, qui souligne le lien profond entre l'état intérieur et l'expression extérieure. Un cœur rempli de joie se reflète sur le visage, donnant une apparence sereine et agréable, tandis qu'un cœur triste ou accablé entraîne un esprit abattu et une humeur sombre. Ce verset met en lumière l'importance de la santé émotionnelle et spirituelle. La joie intérieure influence non seulement notre attitude, mais aussi notre interaction avec les autres. Il suggère que cultiver la joie et le contentement dans le cœur peut transformer notre apparence, notre comportement et notre bien-être général. Voilà. C'est ainsi que se termine, fidèles amis, auditrices, auditeurs et internautes, notre balade du samedi matin à bord du train de la tendresse matinale et de voix tropicale. Au nom de toute l'équipe de CISM de voix tropicale, je vous dis un gros merci de nous avoir accompagnés de 9h jusqu'à 7 secondes où je vous parle. Je vous souhaite de passer une excellente fin de semaine en toute sécurité. N'oubliez pas que la modération a bien meilleur goût. Par contre, si vous prenez un verre, ne prenez pas le volant. Si vous prenez le volant, ne prenez pas un verre. Il y a aussi le cellulaire à ne pas utiliser quand vous conduisez, que ce soit pour parler ou envoyer un texto. Autre chose, si vous fumez du pot, ne prenez pas le volant. Si vous prenez le volant, ne fumez pas du pot. Voilà, ne quittez pas l'antenne, restez branchés pour la suite de la programmation de CISM avec Elkin Polo. Quant à moi, je vous donne rendez-vous la semaine prochaine, si Dieu le veut, même poste. 89,3 FM, la marge, hein, de 9h à 13h. Allez, je vous bénisse, je vous aime. Ciao. Et je m'excuse pour la voix qui n'est pas trop belle aujourd'hui. Et suite à une imprudence que j'ai faite ce matin en buvant de l'eau trop glacée. Voilà. Allez, je vous bénisse, je vous aime. Ciao.

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Bonsoir tout le monde, nous sommes le samedi 4 juillet 2026, une nouvelle édition de Change le Beat avec DJ Zoo et Mario Gallego, diffusée par CISM comme tous les samedis entre 5h et 6h. Merci beaucoup à mon invité de la semaine dernière. Cette semaine, directement de Montréal, Mike Torvisco, ou bien aussi connu sous le nom de Latin Soul. Ça nous fait plaisir de l'avoir avec nous. Il est spécialiste de la salsa, bachata et kizomba, mais aussi de la house. Donc, on le présente. Je pense que c'est peut-être la première fois qu'il est avec nous. C'est que mon copilote me corrige si je suis mal informé ou si j'ai une mauvaise mémoire. Mais bref, cette semaine, donc, nous accueillons en primeur DJ Latin Soul pour Change le Beat. Bon, ce samedi soir, je vous rappelle, votre fréquence 89.3 CISM en direct de Montréal, présenté par DJ Zoo et Mario Gallego.

en ce moment sur les platines de Change le Beat. À travers la station CISM 89.3, nous accueillons DJ Latin Soul. Il est natif de Montréal et au fil de sa carrière, il a performé dans plusieurs clubs tels que, je vais vous en nommer quelques-uns, Cats Club, Salsa Tech, La Boom, Groom Society, The Vatican, Dome, Rosa, Congas, Vertigo, Thunderdome, Metropolis. Il a aussi joué beaucoup à Toronto, tels que Luxy Club, Roomba Night, Boulevard 44. Bref, un DJ qui a régné déjà sur la scène montréalaise, mais aussi sur la scène donc, de l'Ontario, en Toronto. Sa passion de la musique a débuté aux début des années 80, alors qu'il était encore étudiant. Et en 89, il a eu l'occasion de rejoindre l'équipe de l'un des clubs latins les plus réputés à Montréal, que vous connaissez tous, qui s'appelle Salsa Tech, où il a été DJ. Il a eu une résidence pendant à peu près 6 ans, où il a joué de la musique latino-américaine. En 97, il fonde sa propre entreprise de production, le Latin Entertainment, spécialisé dans les événements de divertissement. Il a également organisé l'un des plus importantes croisières festives de l'île de Montréal, toujours sur le thème latin. Au cours de sa carrière, il a collaboré avec aussi la station dans laquelle nous avons démarré, qui est CIBL 101.5, et évidemment maintenant donc avec CISM 89.3. Très très très polyvalent, il est reconnu pour son énergie derrière les platines. Ses spécialités musicales incluent les rythmes latins, la tropico, musique urbaine, house, ainsi que les grands succès des années 70, 80, 90 et 2000. Donc en ce moment sur les platines, je vous rappelle DJ Latin Soul, ou bien pour les proches, Mike Torrisco.

Merci beaucoup d'avoir été à l'écoute de cette édition du samedi 4 juillet 2026. Je vous rappelle, le festival de jazz bat son plein. J'ai la grande chance d'aller voir les légendes Lionel Richie accompagné de Earth, Wind & Fire demain au Centre Bell. Donc si vous avez l'occasion, et ne ratez pas, c'est demain, donc le dimanche 5 juillet. Je vous rappelle notre invité de la semaine en primeur, DJ Mike Tovisco, ou bien on le connaît aussi sous le nom de Latin Soul, co-présentateur ici sur CISM 83 avec son émission La Rumba. Il a aussi plané, ou bien béni les ondes de CIBL 101.5. On vous souhaite bon samedi soir à tous et à toutes. Portez-vous bien tout au long de cette canicule qui se déferle sur Montréal et puis pratiquement apparemment dans le monde entier, parce que j'ai des auditeurs qui m'écrivent depuis l'Europe et là-bas aussi c'est assez conséquent. Donc portez-vous bien. On vous retrouve la semaine prochaine pour une nouvelle édition de Change le Beat. Merci à mon copilote Mario Gallego. Bonne soirée à tous et à toutes et on vous retrouve la semaine prochaine.

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0: Et bonsoir à tous, bienvenue dans Faites Entrer un DJ. J'espère que vous allez bien. J'espère que vous avez passé un super samedi. Il fait chaud, il fait beau, c'est la canicule. Ça fait on ne peut plus plaisir, enfin. On a chaud, parfois même un tout petit peu trop chaud. Et j'entendais dans l'émission juste avant, là, de 17h à 18h, change le beat. Il parlait de la canicule, c'est vrai. Grosse force, gros soutien à tous mes amis en France, à Paris, qui sont sous une chaleur hardcore. Ça ne fait pas plaisir. Je viens de Paris, je connais un petit peu ces problèmes-là quand il fait plus de 30 degrés. Ça fait mal. Alors nous, on est de retour en live sur les ondes du CISM 89,3. Ça fait du bien. La semaine dernière, on avait une petite émission préenregistrée qui avait été tournée pendant la soirée Cadence sans façon. C'était génial. J'ai adoré. J'ai voulu exporter la vidéo qu'on avait filmée pendant une heure sur YouTube, sur Instagram, etc. etc. J'ai perdu la carte SD. Donc pour l'instant, il n'y a pas de vidéo, mais vous inquiétez pas. Je vais essayer de la retrouver parce que quand même, mon CV se porterait un peu mieux avec une petite émission tournée en live. Alors, on est de retour et qui dit retour de fête entre un DJ pour les deux derniers mois dit invité d'exception. C'est la règle, vous le connaissez. On a l'habitude depuis maintenant plus d'un an et demi dans fête entre un DJ. Donc, mesdames et messieurs, on invite aujourd'hui Martin Delemaire. Bonjour, monsieur, comment vas-tu ?
1: Bonjour Clément, merci beaucoup, très belle intro. Tout va bien, écoute, on survit sous la chaleur.
0: T'as passé une bonne semaine ?
1: J'ai passé une très bonne semaine, merci.
0: Qu'est-ce que t'as fait un petit peu cette semaine ? Moi, toujours.
1: Toujours. Écoute, j'ai eu la chance de pouvoir partir un petit peu de la ville lundi.
0: Au salon.
1: Ouais, je suis allé me baigner un petit peu dans des lacs.
0: Ouh.
1: Et sinon, écoute, j'ai travaillé toute la semaine et puis j'ai préparé l'émission.
0: Oh là là là là là là, j'aime bien ça. J'aime beaucoup ce que tu me proposes là. Alors, vous le connaissez avant de commencer l'entrevue, on va commencer par la petite rubrique Pique-Nique Électronique en collaboration. Voilà, Faites Entrer un DJ en collaboration avec Pique-Nique Électronique depuis le début de la saison de Pique-Nique Électronique. Et vous le savez, toutes les émissions, on parle un petit peu de ce qui se passe le dimanche à Pique-Nique Électronique. On choisit un artiste, une artiste, et on parle un petit peu de leur production. Bon, c'est le retour. Et aujourd'hui, le choix du jour n'est rien d'autre qu'un des parrains de la scène montréalaise. Mesdames et messieurs, Vincent Lemieux. Le décrire résumerait à écrire une encyclopédie sur l'importance de cet artiste pour la scène montréalaise. De Berlin à Tokyo, en passant par Paris et Montréal, Vincent Lemieux s'est imposé avec un style précis, bien à lui. Créateur du label Musique Risquée, demi-part du duo Flabbergast, on s'écoute aujourd'hui une production bien personnelle. In My Head, c'est groovy, c'est deep, c'est très minimaliste. C'est la pièce maîtresse pour maîtriser la piste de danse et on s'écoute ça tout de suite sur les ondes du CISM 89,3. Et puis bien sûr, n'oublie pas, si ça t'a plu, Vincent Lemieux, c'est demain à 19h30 sur la scène Banque Nationale. Moi, je vous fais des bisous et on part tout de suite en musique. Let's go, baby.

0: Et on est de retour sur les ondes du CISM 89,3. C'était Vincent Lemieux, In My Head. Je le répète, c'est Vincent Lemieux. Il joue demain avec une line-up qui est absolument incroyable. D'ailleurs, sur la scène principale, il y aura Nia Archive. Et moi, je suis un grand fan. Donc vraiment, régalez-vous, ça va être le temps. Et sûrement qu'on se croise là-bas. Alors, c'est l'heure de commencer tranquillement l'entrevue. Voilà, vous le savez, dans Fait entre un DJ, on adore. C'est un petit plaisir que j'ai à parler de l'enfance. Et ma première question, on va parler de l'enfance. C'était comment la musique dans ta famille à l'époque, là, entre quels souvenirs t'as, musique et famille ?
1: Je dirais qu'on a, beaucoup écouté de musique en général parce qu'on voyageait pas mal en voiture avec mes parents. Et on écoutait du coup cassettes, CD dans la voiture. Et donc j'ai eu la chance de pouvoir découvrir soit des albums au complet, soit des compilations que mon père faisait. Et puis au fur et à mesure du temps, quand j'ai appris à me servir d'un ordinateur ou d'un enregistreur, j'ai pu faire mes propres compilations. Et donc, voilà, je dirais que le premier souvenir, le premier gros souvenir, ça a été en tout cas d'écouter de la musique dans la voiture avec mes parents. Et puis ensuite d'écouter de la musique à la maison.
0: Est-ce qu'il y a eu de la pratique musicale quand tu étais jeune ?
1: Ouais, j'ai fait de la guitare, petit. Enfin, j'ai commencé petit. J'ai fait beaucoup de air guitare avant de faire de la, de la vraie guitare. Mais ouais, j'ai fait de la guitare.
0: T'as grandi où ?
1: J'ai grandi, alors je suis né à Soissons.
0: Ok.
1: J'ai pas mal bougé. J'ai fait Soissons, Saint-Quentin,
0: okay.
1: Dans le nord de la France. Et ensuite, j'ai bougé à Metz. Et c'est là où j'ai fait mon enfance et mon adolescence.
0: T'as des souvenirs un petit peu adolescence et musique
1: Ouais, adolescence, c'est là où j'ai commencé à faire de la guitare. Donc c'était mes premiers souvenirs de pratique musicale. Puis un petit peu plus tard, j'ai été noyé un petit peu dans tout ce qui était musique électronique. Un peu plus musique électronique parce que j'ai eu la chance, en fait, j'avais la chance d'avoir quelqu'un dans mon école primaire qui m'a suivi. Enfin, il m'a pas suivi, mais on s'est suivi en tout cas l'un et l'autre jusqu'au collège. On était dans le même collège. Et lui, il avait une web radio.
0: Ok.
1: Il avait une web radio, ouais. Donc c'était un peu l'ovni de l'école parce qu'il avait une web radio très tôt. Et donc petit à petit, j'ai été très intéressé par ce qu'il faisait.
0: Où est cette personne aujourd'hui ?
1: C'est une très bonne question. Très honnêtement, je ne sais pas du tout. J'ai plus trop de contact avec cette personne, mais en tout cas, s'il vient écouter cette émission, je lui fais un gros bisou.
0: Ah, on l'embrasse. Alors, est-ce que, quand on arrive à l'adolescence, un petit peu le rapport à la musique, il devient plus personnel. On découvre un petit peu ce qui va nous plaire, ce qui va nous accompagner peut-être pendant les 10 prochaines années. Qu'est-ce qui t'accompagnait là à 15 ans ? Qu'est-ce que le Martin, il écoutait à 15 ans ?
1: Alors j'écoutais pas mal de choses, mais j'ai eu une grosse période, je pense, comme peut-être pas mal de gens, mais je dirais EDM, dubstep.
0: Oh.
1: Ouais, j'ai été un très gros fan. Puis avec cette fameuse personne-là avec qui je travaillais en radio, en web radio, j'ai eu la chance de bouger un petit peu entre Metz et Amsterdam.
0: Ok.
1: Et puis j'ai pu rencontrer des Skrillex, des...
0: Ok.
1: Rencontrer, c'est un bien grand mot, mais j'ai pu le voir en tout cas jouer. Donc c'était ma première grosse inspiration, je dirais.
0: C'était quoi ton rôle dans cette web radio
1: Alors j'ai fait du community management.
0: Ok.
1: Et après je faisais du community management, je faisais de la création de contenu. Et puis je m'occupais aussi un peu avec Dimitri, il s'appelait, d'essayer de développer la marque en présentiel aussi. Donc soit à travers des événements, en documentant, parce que du coup on avait des accès presse. Et en fait on avait la web radio, puis on avait un média en fait à travers les réseaux sociaux. Et donc on documentait un petit peu les événements et surtout l'ADE.
0: Et qu'est-ce qui te plaisait là-dedans ?
1: Je dirais, c'est une bonne question. Mais ce qui me plaisait, c'était de participer à un projet en dehors de ce que je faisais habituellement, c'est-à-dire l'école.
0: Ouais.
1: Et puis j'adorais la musique, j'adorais le fait de rassembler, de voir les gens se rassembler pour ça. Et donc, je pense que c'est ce qui m'a plu.
0: Est-ce que tu dirais que ce que t'écoutais te représentait, tu sais, genre d'avoir une vision de l'extérieur de toi à 15-16 ans, les styles musicaux que t'écoutais, est-ce que ça fitait un peu avec le personnage que t'étais
1: Alors, à l'époque, j'étais peut-être un peu plus fou. Donc, je dirais que par rapport à tout ce qui est dubstep, etc., je dirais oui.
0: Est-ce que tu avais des petits plaisirs musicaux un peu secrets que tu gardais pour toi, que tu n'osais pas trop avouer à l'extérieur?
1: Je dirais les trucs EDM un peu plus cheesy.
0: Ouais, ok. Des petits noms pour nous?
1: Des petits noms, c'est une très bonne question. Tous les Avicii de l'époque.
0: Les classiques.
1: Les classiques, mais qui ont pu être par moments un peu plus cheesy, même si je me posais pas trop cette question à l'époque.
0: Est-ce qu'on considère qu'Avicii a mal vieilli ou pas?
1: Ça fait très longtemps que j'ai pas réécouté, mais je serais curieux de réécouter pour voir.
0: Ok, je vais regarder si j'ai passé dans les stocks du CIS.
1: Je pense que ça serait
0: 9,3, ça peut être très sympathique. Alors, moi, je t'ai posé une petite question et la question, c'était une musique et un style qui ont marqué ta jeunesse et tu m'as répondu le jazz avec notamment Henri Salvador, Jardin d'hiver.
1: Exactement.
0: Le jazz, je suppose que ça vient des parents, potentiellement.
1: Ça vient des parents.
0: Qui? La mère, le père?
1: Les deux. En fait, étant donné qu'on écoutait beaucoup de musique en voiture et à la maison, et que mes parents avaient une jolie collection de CD, en fait, on écoutait toujours des CD un petit peu de manière aléatoire. Et il y avait pas mal de CD de jazz, notamment Henri Salvador que j'ai cité, mais pas mal de compilations. Et à l'époque, je me souviens quand on habitait à Saint-Quentin, on avait une FNAC, et à la FNAC, quand on allait à la FNAC, on pouvait acheter des CD, et ils faisaient des offres, 4 ou 5 CD pour X euros, et donc ça valait toujours le coup. Et mon père aimait bien acheter des compilations ou des grands noms, des grands noms, parce qu'à l'époque, on découvrait aussi la musique comme ça, dans les magasins.
0: C'est vrai.
1: Et plus la FNAC que dans des disquaires.
0: C'est vrai.
1: Et donc j'ai eu la chance, de pouvoir découvrir pas mal de musique comme ça.
0: Alors, t'as quand même réussi l'exploit de, en un an et demi d'émission, du coup maintenant aujourd'hui je pense qu'on doit avoir atteint les 60 émissions. T'es le premier à cette question à avoir répondu le jazz. Jazz, jeunesse, adolescence, est-ce qu'il y a vraiment un rapport très commun entre jeunesse et jazz? Je ne sais pas. Qu'est-ce qui te plaisait dans le jazz?
1: L'instrumental,
0: okay.
1: Je dirais, l'instrumental, la rythmique... je dirais l'instrumental et la rythmique. J'adorais tous ces instruments qu'on pouvait entendre, les rythmes un petit peu imparfaits par moments, les choses un petit peu bizarres ou moins. Puis j'ai toujours trouvé que c'était une musique très très joyeuse en général. Donc je pense que c'est ce qui m'a plu, très vite.
0: Et ben c'est parti, on s'écoute ça tout de suite sur les ondes du CISM 89,3. Henri Salvador, Jardin d'hiver, pour la première fois sur les ondes de Fête entre un DJ. 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

0: Et on est de retour sur les ondes de CISM 89,3, c'était Henri Salvador, Jardin d'hiver, toujours un petit plaisir d'écouter ça tranquillement au studio. Il est 18h16, c'est un peu le début de l'apéro, donc voilà, mettez-vous en place, préparez-vous. Il nous reste encore 1h45 d'émission et écoutez, moi si j'étais un auditeur et que je savais qu'il restait 1h45 de fête entre un DJ, je serais quand même super content.
1: Je serais content aussi.
0: Oh là là là là. Alors, on va avancer un petit peu. Donc là, on était arrivé à la quinzaine un petit peu. Donc t'as déjà eu une grosse touche quand même avec un peu la musique électronique, etc., EDM, etc., etc. Qu'est-ce qui te plaisait dans ces sonorités qui sont pas communes?
1: Qu'est-ce qui me plaisait dans ces sonorités qui n'étaient pas communes? Je pense honnêtement tout ce qui était tout. J'écoutais beaucoup de musique avec des paroles en fait à l'époque et de musique qui était très très pas big room mais tu sais musique de festival etc. Et puis j'étais un peu passionné par tout le monde des festivals, le monde de la fête, pas le monde de la fête genre en boîte etc. mais plus vraiment le festival. Et tout ce qui était EDM, dubstep, trap, etc. à l'époque, c'était un peu cet univers-là. Et j'aimais bien la musique, qui faisait danser, qui faisait lever les bras, qui était un petit peu débile. Encore une fois.
0: C'était quoi ton rapport avec la musique dans un optique de consommation?
1: J'ai toujours écouté beaucoup de musique de manière diverse et variée. Mon rapport à la musique, c'était un peu, je dirais pas que c'était un échappatoire, je dirais plus que c'était un compagnon de tous les jours.
0: Si on devait on va rester toujours vers 18-20 ans et on va parler un petit peu d'aujourd'hui, ce serait quoi un petit peu les trois différences dans ton identité musicale entre 18 ans et aujourd'hui, t'as quel âge ?
1: Entre 27.
0: Entre 27 et 18 ans, donc bientôt 10 ans.
1: Exact, bientôt. C'était les 6 minutes.
0: Non, les différences.
1: Les différences, pardon. Ouais. Maintenant, j'écoute moins de. Il y a une partie de la musique que j'écoutais à 18 ans que je n'écoute plus du tout. Même si je me suis remis à découvrir des tracks dubstep qui sont très intéressants, mais on sort de tout ce qui était Skrillex, etc. C'est plus du tout pareil. Donc une des différences, je dirais que je me suis peut-être un peu éloigné de la musique plus de festival, peut-être. Okay. Je suis devenu plus curieux, je pense. Pas forcément plus curieux, mais je cherche plus de musique. Plus de musique qu'avant, parce que j'ai découvert des nouvelles façons aussi de découvrir de la musique. Et une troisième différence, je pense que maintenant je joue de la musique en tant que DJ. Et à l'époque, non. À l'époque, non.
0: Tu utilises, c'est pas la première fois que tu utilises le terme musique de festival. C'est quoi une musique de festival ?
1: C'est une bonne question. Je sais pas si c'est un bon terme, mais je dirais que c'est une musique plus. C'est compliqué à définir. J'ai utilisé le terme, mais c'est vrai que c'est compliqué à définir. C'est plus une musique, je dirais, qui est moins complexe, tu vois. Peut-être qui fait danser un peu plus rapidement les gens, parce qu'en festival, moi, en tout cas, mon analyse de la musique plus de festival, si on parle de gros festivals, ouais. Parce qu'il y a bien sûr des plus petits festivals un peu plus nichés dans lesquels c'était pas trop. Enfin, j'utiliserais pas ce terme. Mais dans la musique de festival, c'est peut-être la musique, toi, un peu plus facile, peut-être un peu plus qui est un peu plus facile à écouter, qui fait un peu plus danser les gens, dans le sens où elle est moins complexe que certaines musiques qu'on pourrait écouter en club ou dans des scènes un peu plus petites.
0: Ton premier rapport avec une table tournante?
1: Alors,
0: ça revient à quand ?
1: Ça revient à. En fait, avant d'en toucher une en tant que DJ, j'ai travaillé pendant. J'ai commencé aux alentours de 15-16 ans à faire du management d'artistes. Et je travaillais avec un mec qui s'appelait. Enfin, qui s'appelle toujours, pardon, Bellorum, qui était un artiste trap. Et à l'époque, j'étais son manager et j'ai commencé en tant que manager. Je l'ai aidé à se développer un petit peu. Et ensuite, j'ai commencé à faire un peu le tour manager avec lui. Et donc, ma première vraie expérience pour autour de Platine, en tout cas, c'était quand je l'aidais à faire ses setups.
0: Ok.
1: Ça a été le vrai premier, enfin le point de départ, en tant que vraiment à toucher des platines. Et si ta question s'étend sur aussi quand est-ce que j'ai touché des platines pour la première fois en tant que DJ, je dirais que c'était aux alentours du Covid, comme pas mal de gens.
0: Ça a été l'occasion pour toi justement de développer ça ?
1: Ça a été l'occasion pour moi. En fait, ça s'est passé un tout petit peu avant. Je dirais peut-être un an et demi avant. Parce que j'avais un ami avec lequel on était au lycée et il s'était acheté des platines, enfin un contrôleur pour être exact. Et en fait, on rentrait du lycée ensemble et puis on mixait, on aimait bien mixer un petit peu tous les deux. C'était la première fois où j'ai touché des platines. Et puis un peu plus sérieusement après, aux alentours du Covid, où j'ai développé un projet pour essayer de mettre en avant en fait, les artistes émergents qui n'avaient pas trop de visibilité. Et en fait, ça, c'était un constat que j'avais fait quand je travaillais avec Bellorum, où c'était compliqué. On a vu des complications par rapport au Covid. Ils avaient un peu tiré le trait sur tous les artistes un petit peu moins développés. Et puis moi, ça m'avait un peu interpellé. Je voulais essayer de faire quelque chose pour aider les artistes avec une visibilité un peu plus faible. Donc, j'ai fait un projet à cette époque-là. Et puis, je me suis mis à mixer en même temps.
0: Magnifique, j'adore. Alors, on va se faire une deuxième petite pause musicale et puis après on va parler un petit peu de la première fois que tu as mixé devant des gens, qui est toujours un petit événement, quoi. un petit rite de passage. Et là on vient encore à l'enfance dans ta musique que tu m'as proposé quand je t'ai dit le son qui t'a fait découvrir la musique électronique. Tu m'as parlé de Depeche Mode, It's No Good. Pourquoi ?
1: Parce que je suis un grand fan de Depeche Mode.
0: Merci. D'ailleurs, vraiment, j'ai eu un énorme sourire quand j'ai vu que tu m'avais répondu ça. J'étais très content.
1: Tu partages ?
0: Ah, je partage. Et encore une fois, tu as aussi l'exploit de faire diffuser Depeche Mode pour la première fois sur les ondes de Fête en train de DJ. Donc, merci beaucoup.
1: J'en suis très heureux.
0: It's No Good, c'est quel âge un petit peu la première fois que tu as écouté ça ?
1: Je devais avoir une dizaine d'années. Je ne saurais pas te dire exactement parce que je ne me souviens plus... de quel album c'est tiré pour être mais mes parents ont acheté tous les albums de Depeche Mode, les remixes. Quand j'ai commencé à mixer sur vinyle, j'ai récupéré une partie des vinyles de mon père et j'ai découvert des remixes de Depeche Mode qui étaient complètement inconnus, qui sortaient à la Fnac aussi. Mais ouais, c'est Depeche Mode, j'ai découvert via mes parents qui sont des grands fans de Depeche Mode. Donc voilà.
0: Et aujourd'hui, t'écoutes encore Depeche Mode ?
1: J'écoute. Pas tous les jours, mais toutes les semaines, c'est sûr.
0: Un petit son favori, un petit son qui te marquerait outre que It's No Good, par exemple.
1: Enjoy the Silence.
0: Oui, monsieur. Merci. J'adore. Alors, on va s'écouter ça sur les ondes du CISM 89,3. Je sais, c'est pas trop en rapport avec la politique musicale du CISM, mais je m'en fous. Depeche Mode, It's No Good. C'est parti. Et j'ai un très très grand sourire. Allez, c'est parti.

0: On est de retour sur les ondes du CISM 89,3. C'était It's No Good de Depeche Mode. Quelle pépite, y a rien à dire de plus là-dessus. Alors mon cher, je sais pas si tu te souviens, mais juste avant qu'on parle en musique, il y avait un petit peu cette partie, un petit peu ce grand rite de passage qui est mixé pour la première fois devant un public. Est-ce que tu t'en souviens?
1: Oui. Devant un public, c'était devant des amis.
0: Ok.
1: Parce qu'à l'époque, toujours du Covid, quand on a pu se déconfiner petit à petit et qu'on pouvait aller les uns chez les autres, souvent on se rassemblait pour mixer, faire des soirées. Et c'est là que j'ai commencé à mixer devant des gens, petit à petit. Et à partir du moment où on a pu réorganiser des événements dans des lieux physiques, j'ai eu la chance de pouvoir mixer dans des bars, dans des boîtes, dans des lieux dans lesquels on ramenait des systèmes son, etc., etc. Et c'est sûr que la première fois, c'était toujours un petit peu... Ça me faisait toujours un peu peur, forcément. Mais j'avais la chance d'être entouré d'un bon groupe d'amis, ce qui faisait qu'en fait, on se posait pas trop de questions.
0: Qu'est-ce qui te plaisait là-dedans, dans le fait d'enchaîner les tracks ?
1: La réaction des gens,
0: okay.
1: Le fait de pouvoir partager un peu tout ce que j'avais trouvé pendant des mois et des mois dans ma chambre.
0: Est-ce que tu dirais que t'es un DJ qui justement observe beaucoup la foule ?
1: Je suis quand même un petit peu timide, donc je suis pas celui qui va passer le plus de temps à avec la tête en l'air. Mais je trouve que c'est important dans tous les cas de regarder la foule. Donc je dirais que je regarde la foule, mais je passe pas mon temps à fixer les gens.
0: En tant qu'artiste, comment tu te représenterais? Comment tu te définirais un petit peu?
1: Je dirais curieux, éclectique.
0: Ok. Curieux dans le fait de justement chercher toujours de nouvelles sonorités.
1: Ouais, je suis pas du tout fermé à un style ou tu vois, je me définirais pas comme un DJ avec un seul style.
0: Ouais.
1: J'aime bien découvrir toutes sortes de musiques, j'aime bien écouter toutes sortes d'artistes. Donc, curieux.
0: Est-ce que le fait d'arrêter de se définir avec un seul style ne serait pas la solution pour pousser la scène de musique électronique et aller encore plus loin?
1: Sûrement, mais je pense que c'est toujours bien d'avoir des gens qui sont sur un style, dans le sens où il y a des gens qui représentent très bien un style, et puis moi il y a des artistes que j'ai vus ou écoutés en tout cas qui représentent un style et qui sont très très très bons là-dedans. Je pense que c'est aussi une bonne éducation, tu vois, en tant que danseur ou que qu'artiste. Danseur ou qu'artiste. Je pense que c'est bien d'avoir un peu de tout.
0: Tu disais juste avant que tu étais un petit peu curieux. Mmh. C'est quoi, si tu avais un exemple, une petite niche de musique électronique, d'un truc que tu as découvert et qui est bien à toi, ça peut être un pays, comme un artiste, comme un genre.
1: C'est pas forcément bien à moi, mais quelque chose que j'ai découvert, et je dirais surtout depuis que je suis à Montréal.
0: Ok.
1: C'est tout ce qui est musique un peu plus lente.
0: Ok.
1: Et surtout tout ce qui tourne autour du downtempo ou du trip-hop.
0: Ok.
1: C'est quelque chose que j'ai découvert en arrivant à Montréal. Et ça me plaît beaucoup.
0: Moi, j'ai toujours voulu t'inviter parce que pour moi, je te considère un petit peu comme un sélecteur. Quelqu'un qui a des bonnes tracks, qui joue des bonnes tracks. Et voilà, bon, quelqu'un qui aime diguer. Ça, on le sait. Aujourd'hui, qu'est-ce qui te pousse, qu'est-ce qui te donne envie justement à aller chercher de nouvelles sonorités, à être curieux dans ta découverte de la musique?
1: C'est que j'aime ça. C'est, tu vois, j'aime. Je suis un peu addict à ça, je dirais, sans trop de stéréotypes. Mais j'adore découvrir de nouvelles choses. J'adore écouter de la musique tout le temps. Ça peut arriver que je découvre des tracks et que je l'écoute en boucle, mais je suis quelqu'un qui pourrait vite s'ennuyer si j'écoutais tout le temps la même chose, je dirais. Même s'il y a des choses, tu vois, du Depeche Mode, on en parlait tout à l'heure, mais oui. je peux l'écouter tous les jours.
2: Mais ça, c'est normal. Ça.
1: C'est normal. mais j'aime bien découvrir des nouvelles choses selon les humeurs, selon les moments de la journée, selon la fatigue, selon les gens avec qui que je suis. J'ai la chance de partager ma vie avec quelqu'un qui aime aussi inviter et recevoir du monde. Donc, on aime bien quand on a du monde à la maison écouter de la musique, on aime bien faire des repas, on aime bien faire la fête. J'écoute pas toujours la même musique à tous les moments. Enfin, et donc le fait d'en découvrir tout le temps des différentes, ça me permet aussi d'échanger, tu vois, avec les gens qu'on peut recevoir ou chez qui on pourrait être invité. Et puis, étant donné que j'ai quand même des amis DJ
2: dans la
1: musique, ça permet aussi de pas d'avoir des sujets de discussion parce qu'on en a d'autres, mais de se montrer des choses. Je trouve que c'est toujours très très enrichissant.
2: Ça serait quoi la première discussion que tu auras avec un DJ? Tu te retrouves face à face avec un DJ, un repas. Et après toi, c'est quoi le premier sujet qui vous vient?
1: Si je connais pas le DJ,
2: ouais.
1: J'essaierai de connaître un petit peu son univers.
2: Et si tu connais le DJ?
1: Et si je connais le DJ, selon le DJ?
2: Genre typiquement, je sais pas, tu tombes sur Jérôme, un repas.
1: Moi, je lui parle pas.
2: Ah, je comprends.
1: Je lui parle pas. Non, mais je pense que tu vois, je prendrai des nouvelles. Okay. Je prendrai des nouvelles, savoir un peu comment ça va, comment il se développe, quels sont ses projets, quels sont ses gigs futurs ou passés qui auraient pu le marquer ou qui sur lesquels il pourrait être excité de jouer. Et puis ouais, savoir un petit peu comment sa carrière se déroule.
2: T'as parlé de fête un petit peu juste avant.
1: Oui.
2: C'est quoi ton rapport à la fête?
1: J'ai grandi dans une famille où on aimait beaucoup faire la fête.
2: Ok, donc fête de famille, mariage, etc.
1: Fête de famille, mariage. Et puis mes parents invitaient beaucoup. Souvent des gens à la maison, en fait.
2: Okay.
1: Ils faisaient souvent des dîners et mes parents sont des grands danseurs. Enfin, des grands danseurs. Ils n'ont pas pris de cours ou ils n'ont pas dansé devant des gens de manière particulière, mais ils adorent danser, ils adorent la musique, ils adorent réunir les gens, faire la fête tous ensemble. Donc, c'est souvent. Je dirais que mon premier rapport à la fête, même en dehors d'une fête qui pourrait être comme on l'entend nous, c'est la fête avec les amis, la famille.
2: Qu'est-ce qui te faisait rêver un petit peu dans cette fête, dans ces fêtes de famille?
1: Le fait de danser, rigoler, de voir les gens un petit peu s'extasier, tu vois, sur de la musique. J'ai trouvé en fait que ça a toujours été quelque chose de rassembleur. Et même si j'adore être tout seul, j'adore aussi être avec des gens. Et j'adore quand les gens sont contents, dansent, tu vois, s'expriment. Je trouve que la fête, c'est aussi libérateur de plein d'émotions. On sait que à travers la fête, on peut se mettre à parler un petit peu plus. Donc, je pense que c'est quelque chose qui me permet aussi de s'ouvrir aux autres.
2: C'est quand la dernière fois que tu as fait la fête?
1: Il y a 2 semaines. Ouais, il y a 2 semaines pour le départ de Nico.
2: Ok.
1: Pour le départ de Nico Jigé, qui est parti, qui nous a quittés.
2: Et
1: malheureusement.
2: Non, qui nous a quittés, mais qu'on va retrouver à Paris.
1: Qu'on va retrouver à Paris, oui, excuse-moi.
2: Voilà. Qui tout de suite, mix pour la fête de la musique, enchaîne tout de suite.
1: Pas le temps.
2: Mais le gars n'est pas pressé. Et t'as des bons souvenirs de cette fête?
1: Ouais, j'ai des très bons souvenirs. Écoute, c'était la dernière fête, donc on était tous un peu tristes. Enfin, la dernière fête avant son départ pour la France. Donc on était tous un peu tristes parce que c'était un bon pilier pour moi ici. Et puis, on a passé vraiment une bonne soirée. Tu vois, on avait un peu tous les potes qui étaient là. Des gens qu'on n'avait pas vus depuis plus ou moins longtemps. Et tout le monde s'est prêté au jeu, tout le monde était de bonne humeur.
2: Donc pour toi, la fête peut être aussi un peu triste?
1: Elle peut être un peu triste, ouais. Elle peut être un peu triste, mais je trouve que t'as toujours une petite mélancolie, tu vois, je dirais.
2: Et si t'avais un bon souvenir de fête en 2026, ça serait quoi?
1: Un bon souvenir de fête en 2026... J'ai des amis qui organisent des fêtes ici à Montréal qui ont un collectif qui s'appelle Narrative et ouais,
2: très bonne soirée d'ailleurs.
1: Ouais, très très bonne soirée. Donc les Narratives, ça a souvent été des très bonnes soirées pour moi. Et j'ai bossé au dernier Exposé Noir aussi.
0: Ok.
1: Qui était une très belle fête.
0: Attends, c'était quel... le week-end.
1: C'est, ouais, le week-end. Okay. Le week-end de 3 jours. C'était sport.
0: Quel artiste t'a marqué? Tu t'en souviens ou pas?
1: Ouais. Vladimir Ivkovic et Lena Willikens. Gros set.
0: Putain, moi j'avais le seum, mais j'étais pas à Montréal à ce moment-là. Mais c'est ok, c'est pas grave. C'est pas grave. Okay. Puis j'ai appris que Exposé Noir en faisait une soirée au mois d'octobre, mais c'est ok, je suis plus là quoi. Mais c'est ok.
1: Moi ouais, je te raconterai.
0: Merci gars, merci. Non, je vais proposer d'exporter Exposé Noir à Paris. Je pense qu'on va faire un tabac.
1: C'est
0: génial.
1: Sûr. C'est
0: sûr. Alors on va se réécouter un petit peu une petite musique tout de même. Imagine de John Lennon. Ça c'est la question. Un de vos amis n'aime pas la musique, vous avez un choix pour le convaincre. Pourquoi Imagine de John Lennon?
1: Parce que pour moi c'est une très très belle chanson.
0: Ça c'est sûr.
1: C'est une très belle chanson. C'est une musique avec beaucoup de... Bon, si on creuse un petit peu, qui a un beau message derrière. Et puis je trouve que musicalement c'est une musique... J'aurais du mal à concevoir l'idée de quelqu'un qui ne pourrait pas aimer ce morceau, même si je respecte le fait qu'il y a des gens qui n'aiment pas la musique. Mais pour moi, en tout cas, si j'écoutais cette musique pour la première fois, je pense que ça me ferait aimer la musique.
0: Tu respectes, mais est-ce que tu pourrais fréquenter des gens qui n'aiment pas la musique ?
1: Oui. Je pense que j'ai des gens autour de moi qui n'apprécient pas autant que moi et qui pourraient faire des moments, des semaines, voire des, peut-être pas des mois, mais qui pourraient faire une grosse période de temps en tout cas sans musique. Pour moi, c'est pas concevable, dans le sens où j'en écoute tout le temps, mais je respecte et je pense que chacun a ses plaisirs.
0: On n'a pas peur de se lasser quand on écoute tout le temps de la musique ?
1: Non.
0: Non ?
1: Enfin... Moi, en tout cas, j'ai pas peur de me lasser. Je pense que il y a des fois, j'en écoute moins, c'est sûr. Des périodes où t'as pas le temps, des périodes où t'es moins dedans, ça peut arriver. Mais non, je ne pense pas qu'on. Enfin, je pense qu'on peut se lasser de la musique, c'est sûr. Mais moi, en tout cas, c'est pas mon cas.
0: Alors, en tout cas, une musique dont on ne peut pas se lasser, c'est quand même Imagine de John Lennon, et on s'écoute ça tout de suite sur les ondes du CISM 89,3. Et c'est toujours fait entrer un DJ et l'entrevue se finit dans 15 minutes. Allez, bisous.

0: J'étais prêt à lâcher une larme, j'étais presque prêt à lâcher une larme. C'était Imagine de John Lennon, on est toujours sur les ondes du CISM 89,3. Et il nous reste, si mes calculs sont bons, un petit 10 minutes d'entrevue. Donc on va essayer d'en profiter au maximum. Alors mon cher Martin, il y a des projets personnels, il y a toi en tant qu'artiste, mais il y a aussi un projet très intéressant qui s'appelle Abracadabra Radio.
1: Exactement.
0: Est-ce que tu peux m'en parler un petit peu ?
1: Je peux t'en parler un petit peu. C'est le projet qui fait suite au projet dont je t'ai parlé un petit peu avant.
0: En 2020, pendant le Covid.
1: Ouais, qui s'appelait Salade de fruits. Et en fait, j'ai toujours été attiré par le monde de la magie. Et...

0: Ça fait une petite année, mais écoute, il y a des choses qui arrivent à la rentrée,
1: si tout
0: se passe bien. Et le but, c'est aussi, tu vois, de promouvoir un peu les gens autour de moi, les amis, enfin les artistes émergents, et puis de pouvoir inviter des artistes peut-être un peu plus gros qui pourraient mettre
1: une petite lumière sur les autres.
0: Et puis je trouve que d'avoir un projet comme ça, c'est important. Enfin, en tout cas, moi, ça me tient à cœur de pouvoir partager, tu vois, aussi la musique des autres et pas que la musique que je découvre moi, et la musique des autres dans le sens où d'entendre jouer d'autres artistes.
1: Alors, j'ai vu que dans le projet Abracadabra Radio, il y avait eu une petite pause à un moment donné.
0: Ouais, il y a eu une petite pause. Il y a eu une petite pause de par... il y a eu la transition entre le déménagement à Montréal.
1: Ouais.
0: Sur lequel, en fait, le temps d'arriver, tu vois, de s'adapter, de rencontrer de nouvelles personnes, nouvelle vie, nouvel appartement, nouveau rythme, etc., etc. C'est vrai que c'était mis un petit peu en pause. Et puis, les choses de la vie ont fait que le travail à l'époque... On fait que ça a mis un peu de temps à rebouger. Et puis voilà.
1: Qu'est-ce qui te maintient dans ce genre de projet ? Parce qu'on sait toujours que des projets personnels comme ça, qui sont un peu bénévoles, qui sont pas payés en fait, littéralement. Il y a beaucoup de beaux projets comme ça qui se créent en ce moment depuis quelques années. Abracadabra Radio en est un projet magnifique en vrai. Merci. Moi je trouve ça formidable. Qu'est-ce qui te motive justement à continuer à dire tiens, je vais continuer à m'investir, alors que pour l'instant, est-ce que j'ai vraiment un retour sur investissement? Peut-être, mais qu'est-ce qui te pousse à continuer?
0: J'avoue que j'aimerais beaucoup pouvoir organiser des événements de manière un petit peu plus régulière que tous les ans. Ouais, la partie événementielle me motive quand même pas mal, beaucoup, même s'il y a ça fait longtemps qu'il n'y en a pas eu. J'adore toute l'orchestration autour de l'organisation d'événements. Je trouve qu'il y a toujours un bon stress quand tu organises, quand tu participes à un événement. Et puis, sur la partie plus en ligne, c'est tout ce que je te disais juste avant. C'est la promotion de nouveaux artistes. Sur la partie podcast pur et dur, j'ai fait le choix d'avoir des publications qui sont un petit peu plus espacées. Même si là, ça fait quand même pas mal de temps. Mais le prochain arrive très bientôt.
1: Olé.
0: Mais ouais, c'est le but. Le but, c'est de faire découvrir un petit peu ce que j'écoute, moi, les artistes que je découvre, que je peux découvrir quand je sors un peu partout, soit au Canada, soit aux États-Unis, enfin, pas dans le monde entier, mais entre l'Amérique du Nord et l'Europe, je dirais. Ou d'autres artistes que je peux découvrir en écoutant des sets sur d'autres radios, parce que je suis un gros consommateur de radio, et de sets sur SoundCloud. Donc voilà.
1: Ça fait plaisir ça d'entendre ça. Ça fait plaisir. Tu parlais du coup du point de vue organisation,
0: oui,
1: d'événements. On en pense quoi de la scène montréalaise en ce moment et justement du principe d'organiser des événements à Montréal?
0: La scène est très belle. Je pense que les gens. J'aime beaucoup la scène de Montréal et je trouve que elle est très unique. Les gens dansent, les gens dansent beaucoup, les gens aiment écouter aussi. Même si je suis quand même pas mal sorti en Europe, l'Amérique du Nord, en tout cas la foule de l'Amérique du Nord, j'aime beaucoup cette atmosphère, et l'atmosphère en tout cas de Montréal. Je trouve que c'est une scène qui est très très aidante. On sent qu'il y a une solidarité qui est quand même assez importante. Il y a quand même beaucoup toujours de bénévoles, bon c'est un peu partout pareil dans le monde, mais en tout cas ici j'apprécie beaucoup la scène, je trouve qu'elle est très belle.
1: Est-ce qu'il y a une ville ou une scène qui te donne envie et que t'as jamais testé encore et que tu kifferais y aller?
0: Alors oui, j'aimerais beaucoup faire Kiev en Ukraine.
1: Ouais.
0: On sait que c'est un petit peu compliqué malheureusement.
1: Je te le conseille.
0: Tu l'as déjà
1: ouais, fait, ouais, je te le conseille.
0: Closer.
1: Ouais, très très cool.
0: Ouais, écoute, j'aimerais beaucoup pouvoir le découvrir. Et puis j'espère que je pourrai. On espère que les événements vont.
1: Bien évidemment.
0: Vont se calmer pour qu'on puisse y aller.
1: Bah mec, quand tu viens en Europe, on s'organise une sortie là-bas.
0: Avec grand plaisir.
1: Ah, ça c'est parfait, j'adore. Dernière petite question, ça fait longtemps que j'ai pas fait ces trois petites questions. Si t'avais un club, une ville

0: te donnent envie ou qui sont déjà très représentatifs de ce que t'aimes ?
1: Que j'ai pas fait ou...
0: Que t'as fait ou que t'as pas fait ?
1: Alors, bah, si je peux dire que j'ai fait, j'aime vraiment beaucoup Holo à New York.
0: Ok.
1: C'est souvent des très longues fêtes. Le système son est vraiment cool. Et j'adore l'ambiance. Il y a un truc assez indescriptible là-bas.
0: Qu'est-ce qui...
1: C'est une bulle spatio-temporelle qui est quand même assez importante. Et puis souvent, en fait, j'ai toujours rencontré des gens exceptionnels là-bas. J'ai pu revoir des potes que j'avais pas vus depuis longtemps, avec qui j'avais commencé un peu la musique électronique, et qui tournent et qui ont tourné, qui ont même joué là-bas. Et ouais, c'est vraiment un club, enfin un endroit particulier, et puis une foule particulière. Et un endroit que j'ai pas fait, mais que je vais essayer de faire cet été quand je rentre en Europe, c'est Blur à Bruxelles.
0: Oui.
1: Et j'en ai entendu que du bien, donc j'ai vraiment très très envie de découvrir.
0: Et une ville, en général, une ville pour toi qui représente beaucoup la musique électronique, la fête, l'envie de découvrir.
1: Montréal, pour moi, c'est quand même une ville. On pourrait en citer plein d'autres.
0: Ouais, bien sûr.
1: Mais Montréal, pour moi, c'est quand même une ville où il y a de quoi découvrir. Il y a quand même une grosse culture du disque en général, du disquaire, ce que je trouve vraiment bien parce que j'aime bien ce côté. Tu rémunères des gens qui sont passionnés par ce qu'ils font et qui sélectionnent, qui prennent le temps de sélectionner de la musique pour les autres. Donc, j'aime beaucoup, beaucoup cette ville.
0: Musicalement. Mon cher Martin, merci.
1: Merci à toi.
0: C'était un plaisir.
1: Plaisir partagé.
0: L'entrevue d'En fait entre un DJ, c'est fini. Mais nous, on se revient tout de suite. Une petite pause musicale de 5 minutes. 5 minutes de pub. Ouais, je sais, c'est nul. Mais il faut soutenir la radio communautaire. Il faut soutenir le milieu de la radio québécois. Et puis après, on part pour 55 minutes d'un set absolument magnifique. Et là, si vous n'avez pas encore commencé votre apéro, là, je vous donne 10 minutes pour vous préparer. Et c'est parti. Allez, nous, on s'écoute Get It Down de Jump Source. Je vous fais des bisous. Ciao.

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5: Et on est de retour sur les ondes du CISM 89.3. J'espère que vous allez bien. Bienvenue à tous ceux qui nous rejoignent sur le FM du 89.3. Faites attention sur la route, je vous fais des très très gros bisous. Et on part pour 55 minutes de pure pépite, de pure musique, de pur plaisir avec notre invité du jour. Mon cher, c'est parti ?
6: C'est parti.
5: Let's go baby !
6: Ce qui est actuel, ce serait facile de
5: ça va être magnifique.
6: La science, hein. Mais certaines questions philosophiques sont loin d'avoir trouvé de réponse. Prenons le cas de Nietzsche, une question soulevée depuis la lecture du thème d'avant Aristote. Jésus-Christ, Saint-Augustin, Saint-Pierre, eux aussi se sont demandé comment on pourrait être heureux si Dieu venait tout le que nous avons fait.
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0: Magnifique, magnifique, magnifique, mesdames et messieurs, un grand applaudissement pour Martin Delemer. C'était un plaisir de vous avoir ce soir sur les ondes du CISM 89,3. C'était Fête entre un DJ. La première émission du mois de juillet, ça rentre un peu. Là, on est sur les deux derniers mois de Fête entre un DJ. On va s'amuser tous les samedis. Ça va être absolument formidable de 18h à 20h. Nous, on se retrouve dès la semaine prochaine, comme d'hab. Je peux toujours pas vous dire l'invité du jour. Mais si vous suivez le compte Insta @Fête entre un DJ, vous allez avoir des petites informations. Allez, je vous fais des très très gros bisous. Passez un super samedi soir. Et peut-être à demain au Picnic électronique. Allez, bisous, ciao, et nous, on part en pub. Let's go, let's go, let's go.
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7: Bonsoir et bienvenue en ce samedi 4 juillet. Valérie Westwood au micro, et j'ai le plaisir de vous accompagner pour 1 heure de contenu explicite.

L'épisode 171 de Contenu Explicite débute avec une des artistes fétiches de l'émission. Je parle de Brigitte Fontaine, qui nous fera revivre ou découvrir l'époque des Azous et qui donnera une visite guidée dans le cauchemar de Dieu. Paraît-il qu'il en fait par les temps qui courent. On enchaînera avec un groupe qui a envoûté les fans du drone métal au printemps à Montréal, Sun O. On entendra la deuxième pièce de son album Canon, Canon 2. Suivra le groupe Minimal Schlager avec son cover de Joy Division, Disorder, ainsi que Gloria. Et on finira avec un segment poésie à l'aide du groupe néo-soul parisien En Grammatique, avec le poème célèbre d'Arthur Rimbaud, Le Châtiment de Tartuffe, et Formal Logic Decay, avec le sonnet de Paul Verlaine, Mon rêve familier. Contenu explicite, épisode 171. Bienvenue. Comme annoncé dans l'intro, on va débuter avec une chanteuse, une artiste de grand talent, à la fois connue, mais tout à fait dans les marges du monde artistique. Il s'agit de Brigitte Fontaine, dont on va entendre d'abord Le Cauchemar de Dieu, God's Nightmare. Donc c'est une chanson qui est titrée et chantée en anglais, et ça sera suivi d'un classique qu'elle reprend, Il y a des Azous, et on expliquera un peu plus tard qu'est-ce que c'est que des Azous. Donc entamons la première chanson, Le Cauchemar de Dieu. Je vous donne la traduction libre en français. Donc on a une chanson, une pièce qui a au moins 8 coups. Sept, huit couplets que je vous lis à l'instant. Donc, comme une lande d'améthyste ravagée par le vent et la mer, ensorcelante de glamour, je suis la femme rasée. Je joue avec la vague, la tempête et le rayon de soleil. Je m'énerve et je suis fou. Au soleil, je rêve, les yeux défaits autour du phare. Je suis la plus détestée par la souris humaine apeurée. Je suis le cauchemar de Dieu. Je suis le cauchemar de Dieu. La sorcière, la fée, retour éternel, c'est ma compagnie. Elle bruine et brûle. Je suis la reine de cœur. Je ne fais pas de tarte. Restez secret, cœur secret, et ne partez jamais. Nous sommes immortels comme l'ange noir, rebelle à jamais dans notre magnifique enfer. Je suis le cauchemar de Dieu. Je suis le cauchemar de Dieu. Comme une lande améthyste ravagée par le vent et la mer, ensorcelante de glamour, je suis la femme rasée. En quoi peut-on se poser la question, en quoi est-ce que ce texte a un rapport avec l'idée que Dieu donc aurait un cauchemar? Donc le cauchemar, c'est disons un rêve, un mauvais rêve, mais qui est que rêve et qui n'est pas réalité. Alors, je pense que au départ, pour moi, le fait que l'on s'interroge même sur le fait que, bon, dans l'hypothèse qu'il existe un Dieu et que ce Dieu, souvent dans les traditions, est omnipotent, omniscient, et sait tout, connaît tout, était de toute éternité, que ce Dieu même peut faire des cauchemars, donc avoir des pensées inconscientes qui reflètent toutes sortes de peurs ou d'événements, mais qui sont quand même dans le